0: Hey.
1: Bonjour, bonjour.
0: Salut. Bonjour à toutes et bonjour à tous.
1: Bienvenue dans ce Nos Heureuses.
0: Bonjour Yorgi.
1: Bonjour Thierry. Bienvenue dans ce Nos Heureuses numéro 266.
0: La rentrée, oui. Après ce petit mois, enfin petit mois normal, mois de coupure, le mois d'août, on est en septembre.
1: On fait notre rentrée 2026 et on attaquait très gaiement, je dirais, avec The Bug Club.
0: Ouais, un petit côté loufoque dans leur musique, même. C'est un duo, je crois même si ça n'a pas énormément d'importance, on ne bosse pas pour les magazines à sensations, c'est un couple même dans la vie.
1: Bon,
0: voilà, ils sont gallois, gallois.
1: Ok.
0: Et septième album déjà pour ce duo. Et puis voilà, que dire de plus. Moi, j'ai bien aimé. C'était un peu ma découverte là de.
1: Ah, c'est frais. Il y avait un truc.
0: C'était ouais, c'est frais.
1: Justement, un truc estival, justement. Ouais. Le morceau s'appelait It's Our Manager David et c'est tiré de Every Single Muscle. Et c'est chez Sub Pop.
0: Ouais, un peu sur Sub Pop quand même, quoi. Voilà.
1: Gage de qualité, en général.
0: Yeah, c'est marrant, parce que des fois, on dit que on peut presque reprocher que des fois, les disques sont trop courts. Et puis celui-là, il est vraiment très long, quoi. Il y a 18 titres.
1: Ah ouais.
0: Peut-être ça, il y a peut-être sur la longueur, toi, il n'y a pas une lassitude, mais bon.
1: Pas facile d'être intéressant sur 18 titres.
0: Ouais, voilà, ouais, c'est ça. Donc, tu peux avoir sur 18 titres quand même des baisses de régime au niveau de la dynamique. Et voilà, j'ai sondé un peu les gens sur Facebook. Voilà, je pense que les gens, c'est un peu les montagnes russes.
1: Ouais, il faut savoir déjà qui est allé jusqu'au bout, parce que 18 titres, il faut les écouter.
0: À part Mickaël, voilà, Deslookers qui m'avait dit qu'il avait adoré, lui, il les avait vus ici à Andouille.
1: Ah ouais, excellent. Ouais. Ah,
0: mais ça doit être le fameux plateau de Bloody Mary. Là, ouais.
1: Tout à fait.
0: Une espèce de fête de la musique qui fait chaque année. Là,
1: Ok, mais en général, la bonne programmation, ça ne m'étonne pas.
0: Ça ne m'étonne pas. Ouais.
1: On passe à Avid Fan.
0: Ouais, on va faire une émission avec un bon fil rouge, un fil rouge britannique, mais beaucoup anglais, mis à part The Bug Club, qui sont gallois. Et après, on va retrouver beaucoup, beaucoup de groupes anglais dans cette programmation. On va commencer par Avid Fan. Ça, c'est une découverte. J'avais reçu, je ne sais plus combien de plateformes qui nous envoient du MP3, enfin du digital, de la nouveauté. Et c'est passé comme ça, ces deux titres. J'ai bien aimé. En plus, on va enchaîner avec deux villes, qui sont vraiment deux villes qui font partie de la culture musicale anglaise. Okay. Et eux sont de Manchester.
1: Ah.
0: Et c'est un trio. Et j'ai beaucoup aimé ces deux titres.
1: Le titre qu'on va écouter s'appelle Run Like Rosie. Et donc, ces deux titres, à ce même nom, Run Like Rosie.
0: Je l'ai marqué en autoproduit, parce que moi, quand je l'ai reçu, il était en autoproduction. Et là, je me suis aperçu en faisant mes recherches qu'il était ressorti. J'ai pas noté le nom du label, avec un titre en plus.
1: Okay.
0: Ils ont sorti un petit CD EP avec trois titres. Donc,
1: il n'y a pas que toi qui les a remarqués, du coup.
0: Voilà.
1: Ok, bon, on écoute ça.
0: Allez.

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2: Bonjour à toutes et à tous. Comment remettre la nature au centre de l'école peut nous permettre de préparer l'avenir face à des risques climatiques ? Comment aussi adapter l'école de demain face aux aléas du climat ? La végétalisation des cours d'école répond à de nombreux objectifs et à de multiples bienfaits, environnementaux, pédagogiques et sociaux. C'est en tout cas ce qu'a constaté l'association Eau et Rivières de Bretagne dans son étude sur le sujet parue en juin 2026. Nous en discuterons tout à l'heure avec Vincent Lefebvre, directeur éducation à Eau et Rivières de Bretagne. Mais tout d'abord, direction Morlaix dans le Finistère, qui fait partie de ces villes qui se sont engagées déjà depuis quelques années dans la végétalisation de ces cours d'école. C'est le cas, par exemple, de l'école primaire et maternelle Jean Jaurès, un reportage signé Pierre-Louis Le Seul de Radio U, votre radio associative à Morlaix, Brest et Quimper.
3: C'est la cour maternelle, avec les bâtiments maternels. Donc là, quand on a eu les grands espaces de chaleur, on était tous là. Il va y avoir d'autres aménagements avec des bancs. On va peut-être mettre des bancs autour de l'arbre, là.
4: Je m'appelle Jacques Roubic, donc je suis directeur d'école ici depuis 13-14 ans.
3: Ici, on est une école du plateau, hein, qui est très, très vivante, on va dire. On a une évaluation d'école, on a beaucoup d'enfants comoriens, ouais. Voilà, qui sont... très agréable, toujours souriant. Et puis là, je vois les élus qui arrivent. Voilà. Et puis on a de très bonnes relations avec les services de la mairie. Ouais. Et ça, c'est le petit jardin
5: qui a été créé, inauguré il y a un an à peu près.
3: Oui, mais qui était fait depuis 4-5 ans en fait.
5: Ok. D'accord.
3: Voilà, avec on se répartit un petit peu entre l'UMA puis la maternelle. Parce que les primaires, eux, ils travaillent plutôt sur des jardinières comme ça. Et okay. Puis derrière, et puis on a une autre partie, les Ulysses qui font dans la cour de l'autre côté là-bas. Et puis là, on n'a pas fait toutes les plantations parce qu'il faisait trop chaud.
6: Alors, ça part d'un constat du fait de l'urgence climatique les cours sont bitumés et que avec l'augmentation des épisodes de chaleur, c'est des endroits qui sont désagréables quand il fait très chaud, hein, pour les enfants comme pour les adultes. Et puis, en 2020, il y avait énormément cette question justement de transition écologique, de comment on transitionne un peu partout. Et il y avait un souhait déjà des équipes pédagogiques de faire entrer la nature dans leurs écoles. Je suis Nathalie Barnet, je suis adjointe au maire de Morlaix sur les questions de transition écologique et énergétique. Je suis également conseillère déléguée sur le plan climat et le projet alimentaire territorial à la communauté d'agglomération de Morlaix. On a la chance d'avoir des écoles qui sont aux abords de bois. Je pense à Kerfraval par exemple, qui a le bois de Couette Congar qui est juste derrière et qui ont déjà un environnement végétal satisfaisant. Et puis d'autres où c'était vraiment du tout béton et où l'équipe pédagogique a montré un intérêt pour le faire et les services, les élus ont main dans la main travaillé sur des projets de végétalisation de ces espaces-là. Donc aujourd'hui ici on est à Jean Jaurès, comme vous avez pu interviewer Jacques Robic, et bien effectivement lui il était moteur pour faire ça parce qu'à la place là où on se trouve avant c'était une énorme butte arrondie qui était peut-être une montagne marrante pour les enfants, mais je pense que l'espace tel qu'il est aujourd'hui a fait ses preuves. On a récolté les premiers fruits l'an passé. Jacques disait qu'il y avait eu des compotes qui ont été faites. Les enfants ont pu manger les fruits, les pommes, les poires, etc. Et donc, c'est des espaces qui fonctionnent. Ils ont plusieurs autres intérêts, comme de décloisonner l'espace de jeu, parce que là, en fait, dans les années 80, quand les écoles ont été aménagées avec ces grandes surfaces bitumées, en vérité, c'était pour que les adultes puissent surveiller les enfants, puissent voir les enfants de loin. Aujourd'hui, un espace très bitumé, comme on a là sur les cours d'école, il y a une autre problématique, c'est que ces espaces-là sont souvent pris par les petits garçons et les petites filles, elles auront plus tendance à jouer sur le côté ou quoi, et les garçons à être sur le terrain de foot ou autre. Ces espaces de végétalisation, justement, permettent de décloisonner les espaces de jeu et de changer le jeu, et d'amener les enfants à jouer plus ensemble, garçons et filles. Donc, en fait, comme vous pouvez le voir, végétaliser les espaces va au-delà du simple fait de lutter contre le changement climatique, même si ça y contribue, parce qu'on va mettre des arbres, parce qu'on va pouvoir faire drainer l'eau de pluie, et c'est important parce que l'eau de pluie ruisselle sur le bitume et ne s'infiltre pas, et on a besoin de remplir les nappes phréatiques, hein, parce qu'on n'a pas beaucoup de réserves en Bretagne. Donc ça a été fait ici à Jean Jaurès, on l'a fait aussi au Point de Benne, on l'a fait également à Corentin-Caer, et puis la prochaine végétalisation aura lieu à Émile Cloarec à Plougent. Et puis il y a une réflexion aussi qui est faite avec l'école d'Iwan pour végétaliser l'espace, et puis là avec aussi l'APE qui est moteur dans le projet, un accompagnement de la mairie pour végétaliser leur espace. Mais j'ai l'impression que c'est aussi une philosophie, quoi, de végétaliser, d'enlever le bitume et de faire respirer les cours d'école.
3: Voilà, et puis après, il y a les fruitiers, puis autrement, après, on plante aussi soit des courges, soit des choses comme ça, tout autour là.
5: Ok.
3: Des plantes de tomates, mais là, c'est. Voilà.
5: Au pied des fruitiers. Quoi.
3: Voilà. Et là, celui-là, on n'a pas. Et là, tu m'as dit que c'est des fleurs.
7: J'achète deux fleurs, ouais.
3: Et là, il y a des petits pois.
5: Là, ouais. Les petits pois sont en train de sortir, les carottes aussi.
3: Voilà.
5: Là-bas, je vois qu'il y a des capucines aussi.
3: Et puis, on a fait un projet avec Bretagne Vivante où les enfants, ils ont construit plein d'hôtels à insectes. Donc, il y en a là, il y en a là-bas, puis il y en a dans tous les arbres là-bas aussi parce que. Les CPE, ils ont fait des choses là-bas.
5: Ok.
3: Voilà, avant ici, ça a été végétalisé aussi.
5: Ouais.
3: Après, il y a beaucoup de bitume quand même, mais...
5: Justement, ce jardin, depuis l'arrivée du jardin, toi, tu vois une différence par rapport... comment les enfants se l'approprient, même sur l'équipe pédagogique.
3: Nous, là, c'est plutôt la maternelle qui s'en occupe, parce que les autres, c'est plutôt là-bas, sur des jardinières. Mais c'est vrai que ça. On a déjà un très bon climat. On voit les grands, là, il y a les filles jouent au foot avec les garçons. On n'a pas de soucis dans les cours.
5: Ouais.
3: Et généralement, pendant l'interclasse, ils sont là parce que le sel fait en bas. Mais autrement, on a une partie là, on a les cycles 2 qui sont sur la cour du haut. Puis en fait, on a un espace vital qui est énorme.
5: Ouais.
3: Voilà, et puis du coup, il y en a qui sont dans le sable, il y en a qui sont là, certains qui font du vélo, ils aiment bien aller dans l'herbe aussi là-bas, ou jouer sous les arbres, donc c'est ça, c'est bien.
5: Ouais,
3: il en faut pour tous.
5: C'est ça, ça change des cours d'école des années 90, totalement bitumé, quoi.
3: Oui. Bon, après, il reste du bitume, c'est normal, mais il faut aussi pour faire du sport, terrain de basket, tout ça, c'est bien aussi.
5: Oui, pour rouler à vélo, c'est plus pratique.
3: Aussi, d'ailleurs, on a des circuits vélo, nous, voilà. Voilà, bon, très bien.
5: Merci.
8: Est-ce que c'est compliqué de mettre ça en place à l'échelle d'une commune, d'une municipalité ? J'imagine que, évidemment, tout ça, ça a un coût qu'il faut assumer aussi.
6: Alors, la clé du succès, c'est que... Alors, moi, j'ai la chance d'avoir un responsable des services espaces verts qui adore faire ça. Ça aide. Et une équipe municipale qui va dans le même sens, une politique qui soutient ces projets-là. Et la clé du succès, c'est que l'équipe pédagogique soit partie prenante du projet et qu'elle fasse en sorte de faire vivre le lieu sans forcément faire appel tout le temps au service espace vert, parce que ils vont venir, ils vont intervenir pour faire un peu de taille, pour remettre du paille, du bois ramé à le fragmenter, là ce que vous voyez, ils vont venir faire l'entretien, mais il faut quand même que l'équipe pédagogique puisse faire des Jacques va faire des plantations là avec les enfants, faire vivre le lieu par eux-mêmes. C'est important.
9: Vraiment, le jardin dans l'école, c'est vraiment un lieu et un lieu de ressourcement. Je suis Carole Créache-Autrette et je suis éducatrice spécialisée donc dans l'accompagnement des enfants autistes. Donc on vient un petit peu, il y a le grand air, ils se défoulent, ils sont sur d'autres compétences et puis ils repartent dans la classe et on crée d'autres disponibilités.
5: Ouais.
9: Donc c'est précieux pour nous, c'est des temps de ressourcement. On en parle beaucoup maintenant pour les enfants neuroatypiques, c'est de venir au jardin pour se ressourcer et repartir sur des apprentissages plus scolaires. Donc on est avec l'école sur vraiment tout ce qui est pédagogique, on sème, ça pousse, on arrose, l'importance de l'eau. Et puis à côté de ça, on y vient encore pour autre chose de plus sensoriel, de plus efficace au niveau régulation émotionnelle.
8: Ouais, c'est à la fois le côté pédagogique, à la fois le côté bien-être aussi.
9: Il y a les deux. Et puis c'est un lieu bien identifié. Donc nous, on parle d'un lieu, une fonction, donc un lieu pour faire quelque chose. Puis là, on va sur d'autres intelligences, des intelligences pratiques aussi. Et puis on travaille aussi la communication différemment. Quelquefois, ils savent s'exprimer dans la classe, plus s'exprimer ici. Et à l'inverse, il y a des enfants qui sont très très à l'aise ici. Les mots vont venir spontanément dans ce contexte-là qui est aimé. Donc voilà, non, nous, pour nous c'est précieux. Ouais.
2: Voilà pour ce reportage sur la végétalisation de cette cour d'école à Morlaix dans le Finistère. Alors pour aller plus loin sur ces bienfaits de ce type d'initiative, Pierre-Louis Le Seul de Radio U s'est entretenu avec Vincent Lefebvre, directeur éducation à Eau et Rivière de Bretagne, qui a réalisé une étude sur ce sujet.
10: Bonjour Vincent Lefebvre.
11: Bonjour.
10: Vous êtes directeur éducation à Eau et Rivière de Bretagne. Eau et Rivière de Bretagne qui a publié fin juin 2026 la première partie d'une étude sur la végétalisation des cours d'école. Alors, hasard du calendrier ou pas, d'ailleurs, c'était exactement au même moment où on a connu la canicule et la fermeture de certains établissements. Avant de revenir sur l'étude, sur les résultats, on va en parler un petit peu plus longuement, je voulais savoir d'où est partie l'idée, l'envie de réaliser cette étude à Eau et Rivière.
11: Bah déjà, Eau et Rivière, on mise sur l'éducation depuis la création de l'association à la fin des années 60, hein, parce que l'association était créée en 1969, donc on développe plein de dispositifs, des classes de rivière, on intervient dans les aires éducatives, voilà, on fait énormément de choses en termes éducatifs pour tous les publics. Et puis, depuis 6 ans maintenant, on est très orienté sur ce qu'on appelle l'école du dehors, parce que on a découvert tous les bienfaits, notamment en lisant un centre de publication qui venait des pays du nord de l'Europe, qui avait assez relativement bien étudié les bienfaits de faire école dehors, au contact de la nature. Donc ça avait plein de bienfaits. Nous, on s'est orienté avec les éducateurs en intervenant dans un certain nombre d'établissements scolaires, et on s'est rendu compte que dans un certain nombre de cas, la nature était

0: des élèves, permettre la dépense physique basique, hein, les jeux de ballon, etc., et de ne pas occasionner trop d'entretien. Par conséquent, elle se limitait à une surface bitumée où la végétation n'avait pas ou très peu sa place. Aujourd'hui, les mentalités sont en train d'évoluer, ou ont déjà un peu évolué, non ?
1: Oui, ça a fortement évolué. L'aménagement des cours d'école ont été remis en cause depuis maintenant, depuis quelques années, avec des études extrêmement intéressantes. Alors, à la fois sous l'axe, climat, avec les deux bouts du climat, parce que ce qu'il faut bien avoir en tête avec le réchauffement climatique, on va avoir deux bouts à tenir, qui sont deux bouts de l'extrémité, c'est-à-dire on va avoir affaire à des canicules et à des sécheresses de plus en plus sévères et de plus en plus tôt dans l'année, et à l'inverse, on va avoir en hiver des hivers et des automnes extrêmement pluvieux. On doit gérer les deux bouts dans tous les aménagements et encore plus dans l'école. Puis il y a une deuxième prise de conscience qui est arrivée, c'est que nos écoles n'étaient pas très inclusives. Quand on regarde comment sont faites la plupart des cours d'école, vous avez un mini stade de foot au milieu de l'école, ce qui rejette tous ceux qui jouent pas au foot sur la périphérique et qui met les joueurs de foot un peu comme les leaders ou ayant la place centrale, etc. Avec parfois même une différenciation dans les genres, puisque les filles sont un peu rejetées un peu à l'extérieur. Donc ces deux réflexions-là cheminent maintenant depuis une dizaine d'années et ont conduit à des projets de revégétalisation qui visaient d'ailleurs un certain nombre d'objectifs, mais on pourra y revenir.
0: On peut y revenir. Quels sont les bienfaits aujourd'hui que vous constatez dans la végétalisation ? J'ai l'impression qu'il y a quand même plusieurs axes. Peut-être parlons d'abord du côté environnemental.
1: Alors il y a ce qu'on a évoqué, c'est-à-dire le fait de végétaliser les écoles, c'est une réponse au réchauffement climatique pour éviter les îlots de chaleur, avec des chaleurs qui sont parfois extrêmes. On a des expérimentations dans des écoles, on monte à plus de 40 sur des cours entièrement bitumés. Donc éviter ces îlots de chaleur, mieux gérer l'eau à la parcelle. Chaque habitant va devoir gérer mieux l'eau. La parcelle et l'école est un bon exemple. Comment on fait pour que l'eau s'infiltre, ne ruisselle pas, n'aille pas créer des crues extrêmement importantes ou dévastatrices. Donc, il faut vraiment gérer l'eau là où elle tombe. Donc, il y a tout ce côté-là du climat. Végétaliser les cours d'école, c'est aussi apporter de la nature à l'intérieur de l'école, ça permet de la découvrir, ça permet de découvrir aussi toutes les petites bestioles qui vivent autour des végétaux, des arbres, ça permet de travailler sur les arbres, comment fonctionne un arbre, comment il pousse, etc. Donc il y a tout un volet pédagogique autour de la découverte de la nature, ça permet de travailler sur les sciences naturelles, etc. Sur l'aspect un peu nature et on va dire biodiversité. Donc au niveau santé, il y a un certain nombre d'études aussi extrêmement intéressantes, souvent produites d'ailleurs à partir de l'école du dehors. On sait que la nature aujourd'hui permet de réguler les émotions. Donc les enfants sont beaucoup plus calmes, sont plus apaisés, sont moins stressés, ça améliore leur humeur, etc. On sait aussi que le contact de la nature améliore l'apprentissage. On s'aperçoit aussi que ça développe la coopération, etc. Donc il y a vraiment d'énormes bienfaits sur la santé, sachant que quand on regarde les études aussi, nos enfants ne vont pas très très bien. On a des enfants qui sont atteints de troubles du comportement, on a des enfants relativement violents dans les cours d'école, on a tous les problèmes que vous connaissez de sédentarité, d'obésité, etc., etc. Et donc la végétalisation des cours d'école permet aussi de répondre à ces enjeux de santé. Un petit détail, par exemple, on se rend compte que les jeux informels, organisés par les gamins, comme ça, entre eux, etc., liés à l'imaginaire et tout ça, ça permet de dépenser beaucoup plus d'énergie que même une activité physique formalisée dans un cours de sport, etc. Donc il y a tout cet aspect santé. Et puis après, il y a l'aspect, effectivement, des cours d'école d'aujourd'hui qui sont beaucoup plus inclusives. Quand vous diminuez ou enlevez le mini-stade de foot, vous allez créer des espaces beaucoup plus différenciés, beaucoup plus créatifs, qui permettent à la fois à des enfants de se dépenser, de faire des jeux plus physiques, mais à d'autres d'être au contraire plus calmes, d'avoir des lieux de lecture, des lieux d'échange, des lieux de jeu plus calmes, le dessin, etc., etc. Donc on va vers des cours qui sont plus inclusives pour tous les publics. C'est même pas simplement garçon-fille, vous avez aussi plein de garçons qui n'aiment pas le foot, qui aiment d'autres activités, même s'il y a cette question genrée qui permet de laisser encore plus de place aux filles qu'elles n'avaient dans les cours anciennes. Donc il y a tout ce travail-là qui est extrêmement intéressant.
0: On imagine qu'il y a aussi des freins, des difficultés, peut-être à la fois pour les écoles, à la fois pour les municipalités qui veulent mettre ça en place, vous les avez constatés aussi ?
1: Oui, on les... On

0: les a constatés, et en plus, on n'en a pas parlé, mais on travaille sur le volet 2 de cette étude, qui abordera justement les freins, puisqu'on a été interviewé un certain nombre d'élus, et on est encore en train de le faire, parce qu'on veut compléter cette étude. On est aussi en train de travailler. Si on prend le premier frein, il ne faut pas se voiler la face, c'est le frein financier. Végétaliser une cour d'école, ça peut avoir un certain coût. Si on le fait en régie, les études et les expériences montrent que si on le fait en régie, le coût peut être relativement réduit, qui est situé entre 25 000 et 30 euros. Par contre, dès qu'on le fait faire entièrement par une entreprise, casser le bitume, végétaliser, ça peut coûter beaucoup plus cher. Donc il y a ce frein financier. Alors il y a des aides, hein, il y a le fameux fonds vert dont on parle beaucoup ces dernières semaines, puisque alors il y a débat, hein, il aurait été diminué, alors il n'y a même pas débat, il a été diminué globalement par le gouvernement avec tout ce qu'on connaît sur la dette, mais il y a débat autour de l'école et de la végétalisation, puisqu'a priori sur ce pan-là, le fonds n'aurait pas été diminué. Il y a aussi des aides, notamment auprès des collectivités, dans ce qu'on appelle la dotation de soutien à l'investissement. Il peut y avoir des aides de l'agence de l'eau, mais dans des cas relativement précis. Il peut dans certaines régions avoir des fonds régionaux ou départementaux, etc. Donc il y a un certain nombre de fonds, et on va faire le point dessus dans le cadre du deuxième volet sur lequel on est en train de travailler. D'autres freins, on peut dire qu'ils sont des freins culturels. C'est-à-dire que quand vous changez quelque chose, ben ça génère un certain nombre de freins culturels. Les parents, quand on leur présente le projet, peuvent avoir peur que leurs enfants soient sales, au contact de la terre, au contact des végétaux, etc. Les enseignants peuvent avoir aussi des craintes liées à la sécurité. Vous le rappelez tout à l'heure sur l'histoire de la végétalisation. Un des paramètres des créations des cours d'école avant les années 80, c'était effectivement de pouvoir surveiller les enfants. Et ben, dans les cours végétalisés, il faut toujours les surveiller. Donc il y a ce côté-là. Comment la végétalisation va permettre quand même de pouvoir les surveiller, d'avoir une cour sécurisée. Il peut y avoir aussi dans les freins culturels des choses qui sont liées à l'entretien, au service des espaces verts de la collectivité, des agents d'entretien, parce que effectivement les enfants vont peut-être entrer un peu plus sales qu'ils ne l'étaient dans une cour entièrement bitumée.
1: Et de ce que vous avez constaté, comment on fait pour que ça se passe bien ?
0: Pour que ça se passe bien, il y a un certain nombre de paramètres. Le premier, moi, me semble-t-il, c'est de bien co-concevoir le projet avec l'ensemble des gens qui vont être impactés par ce projet. Aussi bien les élèves, les enseignants, le personnel qui gravite autour de l'école, notamment les agents d'entretien, mais aussi les agents des services espaces verts, etc. Cette co-construction, elle passe aussi par la capacité à interroger les enfants sur ce qu'ils pensent de leur cours, comment ils la verraient, si elle devait changer, etc. Deuxième élément qu'on a pu vérifier, c'est peut-être intéressant de désigner un coordinateur de projet. Dans les bons paramètres, je pense qu'il faut être capable que l'école se fasse aider ou que la municipalité se fasse aider. Et on a la chance d'avoir dans les départements des conseils d'architecture, d'urbanisme et d'environnement qui ont énormément d'expérience dans la végétalisation et qui peut être un support extraordinaire pour aider l'école et la municipalité.
1: Merci beaucoup Vincent Lefebvre.
0: Bonne journée à vous, au revoir.
1: Merci, au revoir.
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0: Il est 7h à Paris, 5h en temps universel.
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0: RFI Matin commence. Bonjour à vous. Aujourd'hui, 23 septembre, on vous emmène notamment ce matin en Ukraine, près de Kharkiv, à une vingtaine de kilomètres de la ligne de front. Notre envoyé spécial a suivi une opération d'évacuation à haut risque.
2: Et le bip constant là, que vous entendez, c'est la machine qui sert à détecter les drones.
3: C'est en quelque sorte nos yeux à chaque mission. Elle repère les drones et dans quelle direction ils se déplacent.
0: La suite dans le journal de 9h. Bonjour Arthur Ponchelet.
4: Bonjour à tous.
0: À la une ce mercredi, deux dirigeants, deux discours, deux visions radicalement différentes du monde.
4: Donald Trump et Emmanuel Macron se sont tous les deux exprimés à la tribune de l'ONU suite de l'Assemblée Générale des Nations Unies. D'un côté, l'exaltation des nationalistes. De l'autre, la défense du multilatéralisme. On sera à New York. La une, c'est aussi l'inquiétude des ONG américaines à quelques heures de la visite d'État de Xi Jinping aux États-Unis. Inquiète que les droits de l'homme soient éclipsés des discussions. La Lituanie qui renforce sa défense face à la menace russe. La suite de notre enquête sur la politique d'expulsion de l'administration Trump. Et puis un Zidane discret mais des bleus aux anges. On est à Clairefontaine pour assister aux derniers ajustements de l'équipe de France avant son match contre la Turquie vendredi.
0: Un discours aux airs de testament.
4: Emmanuel Macron a donc prononcé sa toute dernière allocution à la tribune de l'ONU, prise de parole du président français lors de la 81e Assemblée Générale des Nations Unies, une assemblée marquée, on va y revenir, par l'exaltation de la puissance américaine et du nationalisme par Donald Trump. Et face à lui, Emmanuel Macron a au contraire défendu le multilatéralisme face à ce qu'il qualifie de la loi de la jungle. Valérie Gasse, que faut-il retenir de cette prise de parole ?
5: Le monde, selon Emmanuel Macron, c'est un monde dans lequel le droit international devrait primer sur la loi du plus fort. Un monde qui ne correspond pas à la réalité du moment, il le reconnaît.
6: Au Moyen-Orient, en Ukraine, en Afrique, l'industrialisation des crimes de guerre ouvre un nouvel âge de la barbarie.
5: Mais Emmanuel Macron ne veut pas renoncer, c'était son message à l'ONU.
6: Ne cédons pas à l'esprit de défaite, à la fatalité.
5: Et pour lui, l'ONU a encore une utilité.
6: Nous avons besoin du multilatéralisme d'action.
5: Et de citer les actions menées depuis 10 ans pour la paix, le climat, le développement, comme on le fait à l'heure du bilan. La scène diplomatique a été son terrain de prédilection. Il a pris des initiatives comme celle de reconnaître il y a un an l'État de Palestine, pensant faire bouger les choses, mais rien n'a bougé.
6: Devons-nous contempler ce spectacle qui nous fait honte à tous ?
5: Emmanuel Macron ne se résout pas à sortir du jeu sans essayer d'avoir encore une influence. Sur l'Ukraine, il propose
6: un double moratoire sur l'énergie et un moratoire sur la mer Noire qui permettra de libérer les céréales.
5: Et sur l'intelligence artificielle, il espère.
6: Ceux au fond qui ne veulent pas devenir les vassaux de l'un ou l'autre des deux grandes puissances mondiales se mettent ensemble pour développer un modèle frontière d'intelligence artificielle en open source que nous partagerions.
5: Un projet comme une dernière ambition. Valérie Gasse, New York, RFI.
4: Un appel à la régulation de l'intelligence artificielle rejeté en bloc par Donald Trump quelques heures plus tôt. À la tribune, le président américain a pêle-mêle appelé ses partenaires à quitter la Cour pénale internationale, promis que le régime cubain allait tomber, ou encore menacé d'anéantir l'Iran. Quelques heures plus tard, ses émissaires, Steve Witkoff et Jared Kushner, se sont entretenus avec le chef de la diplomatie iranienne. 3 heures de discussion durant lesquelles Abbas Araghchi a réitéré ses conditions pour une réouverture du détroit d'Ormuz, la levée du blocus naval américain et le dégel des avoirs de Téhéran.
0: Autre rencontre très attendue en marge de cette Assemblée Générale, celle entre Xi Jinping et Donald Trump.
4: Visite d'État du président chinois qui doit arriver aujourd'hui aux États-Unis à la veille d'un sommet avec son homologue. 3 jours pour parler économie, droit de douane ou encore vente d'armes à Taïwan, mais sans doute pas de la situation des droits de l'homme en Chine. C'est ce que dénoncent plusieurs ONG qui prévoient d'ailleurs un rassemblement de soutien au peuple ouïghour devant la Maison Blanche. Human Rights Watch craint que ces voix critiques ne soient muselées, Mélissa Barra.
7: Au bureau de New York de Human Rights Watch, on ne se fait guère d'illusions sur la place qu'occuperont les droits de l'homme dans le programme des échanges entre Xi Jinping et Donald Trump.
8: Human rights would not be on the table at all.
7: Ils ne seront pas sur la table, assure Maya Wang, directrice adjointe de la division Asie. L'inquiétude se porte désormais sur la sécurité des opposants au gouvernement chinois. Feront-ils l'objet d'agressions comme ce fut le cas en 2023 lors du sommet de l'APEC à San Francisco ? De nombreux manifestants avaient été blessés lors d'affrontements avec des groupes venus venus soutenir la visite du président chinois.
9: Le pouvoir chinois a pris pour cible les dissidents à l'étranger par le biais d'intimidation. Sa méthode consiste à encourager la violence des membres de la diaspora fidèles au gouvernement pour que les voix critiques soient réduites au silence, marginalisées et effrayées. Les auteurs des agressions contre les manifestants à San Francisco n'ont jamais été poursuivis.
7: Ces accusations, elle les a portées jusqu'au Congrès à Washington. Human Rights Watch fait état d'un niveau supplémentaire de menaces. Des membres de la diaspora chinoise ont préféré ne pas participer au rassemblement contre la visite de Xi Jinping. La peur désormais est d'être repéré ou même dénoncé auprès de l'ICE.
4: Mélissa Barra.
0: Et si Donald Trump doit rencontrer Xi Jinping dans les prochains jours, il s'est en revanche déjà entretenu avec Volodymyr Zelensky.
4: Pour évoquer la guerre en Ukraine, les deux dirigeants veulent qu'elle s'arrête avant l'hiver. C'est en tout cas ce qu'écrit le président ukrainien, qui se dit aussi favorable à un moratoire sur les frappes contre le secteur énergétique. Mais seulement si les Russes l'observent également. Le chef de la diplomatie russe doit lui rencontrer son homologue américain aujourd'hui. Il sera question de la guerre, bien sûr, et sans doute de ces attaques hybrides menées ces dernières semaines par Moscou. Lundi, la Pologne et la Lettonie ont placé leurs espaces aériens sous surveillance renforcée. C'est aussi le cas de la Lituanie. Vilnius l'assure, l'OTAN est prête à défendre chaque centimètre de son territoire. Déclaration du président alors que les soldats américains sont de retour dans le pays. La dernière rotation avait commencé à quitter la Lituanie en juin. Le secrétaire américain à la défense annonçant un réexamen de la présence militaire de son pays en Europe. Vilnius n'a pas attendu le retour des soldats américains pour muscler sa défense. Le pays de 3 millions d'habitants est même devenu l'un des membres de l'OTAN les plus militarisés. Notre envoyé spécial Franck Alexandre s'est rendu dans le camp de Pabradé, près de la capitale. Reportage.
10: 20 000 militaires soutenus par plus de 30 000 réservistes, 2,5% de la population active lituanienne est donc sous les drapeaux. Une armée dotée des meilleurs matériels, défense solaire norvégienne, chars allemands et canons César français. L'armée a fait sa mue, se réjouit Juliana Romaslaskaya, officier de carrière, elle commande un bataillon d'artillerie.
11: Ça fait 20 ans que j'observe l'évolution de l'armée. J'ai été témoin de changements considérables. À l'époque, il n'y avait qu'un seul bataillon d'artillerie avec de vieux canons de 105 mm. Mais au cours des deux décennies, de nouvelles unités ont été créées, notamment un second bataillon d'artillerie. Maintenant, nous attendons l'arrivée des canons César français. Je suis donc très heureuse de ces progrès majeurs.
10: Avec 48 César commandés, la Lituanie est le premier client en Europe du canon français et ses artilleurs sont aguerris, insiste le lieutenant Ignace.
12: L'armée lituanienne a presque triplé de volume en très peu de temps, avec de nouveaux équipements, de nouveaux personnels et de nouvelles tactiques. Le changement d'échelle est immense et c'est la réponse appropriée face aux dangers auxquels nous sommes actuellement confrontés.
10: Partageant une frontière avec la Russie, la Biélorussie et l'enclave de Kaliningrad, la Lituanie joue la carte de la dissuasion militaire et surtout celle de l'OTAN avec la présence permanente d'une brigade blindée allemande sur son sol.
4: Il y a la carte de la dissuasion. Il y a aussi celle des sanctions imposées à la Russie par l'Union européenne. Les 27 les ont renouvelées hier, mais in extremis, la France et le Luxembourg bloquaient les discussions, demandant que deux oligarques russes en soient exemptés. Une question de sécurité nationale, dit Paris. D'après le Financial Times, en échange de cette levée des sanctions, la diplomatie française aurait fait pression pour faire libérer des ressortissants français détenus en Azerbaïdjan. RFI Bruxelles, Pierre Benazet.
13: Sans ce renouvellement in extremis, les sanctions de l'UE auraient automatiquement été levées pour l'ensemble des quelques 2600 personnes frappées d'un gel de leurs avoirs en Europe et d'une interdiction de séjour sur le territoire de l'UE. La Lettonie, jusqu'au dernier moment, a opposé à la réelle politique de la France et du Luxembourg une position de principe, position partagée par l'Ukraine, qui y voit un dangereux précédent, et par la chef de la diplomatie de l'UE, Kaya Kallas, qui préconise la stabilité des sanctions. La Lettonie a fini par s'abstenir, tout en maintenant ses objections. Elle annonce d'ailleurs son intention de mettre en place des sanctions nationales à l'encontre des deux oligarques. En contrepartie de son abstention, la France accepte de renforcer sa présence militaire en Lettonie et le pays balte va pouvoir rejoindre le bouclier français de dissuasion nucléaire avancée. Jusqu'ici, le renouvellement des sanctions avait uniquement été bloqué par le Hongrois Viktor Orban et pour éviter la multiplication des marchandages, le renouvellement ne se fera plus tous les 6 mois, mais tous les 3 ans. Pierre Benazet, Bruxelles. RFI.
0: Et sur RFI ce matin, le dernier volet de notre enquête menée avec un consortium de médias et Forbidden Stories.
4: The Deportation Project, vaste enquête sur la politique migratoire de Donald Trump, ses expulsions et ses accords conclus avec plusieurs pays. Ce matin encore, on vous propose d'aller au-delà des statistiques et des postures diplomatiques et de redonner un visage, une voix, une histoire aux personnes expulsées par les États-Unis. Cette histoire, c'est notamment celle d'Anan, un jeune Ghanéen qui avait fui vers les États-Unis en raison de son orientation sexuelle. L'homosexualité étant criminalisée au Ghana, il a été expulsé vers la Sierra Leone, puis renvoyé de force quelques jours plus tard à Accra. Depuis, il vit en clandestinité, Florence Maurice.
14: This is the place that has been evil.
15: Anan nous a envoyé des images de l'endroit où il se cache depuis plusieurs mois. Un bâtiment abandonné dans un pays dont nous tairons le nom. Il dort à même le sol sur une couverture, sans eau courante ni électricité.
16: La nuit, j'ai la possibilité de sortir pour trouver de la nourriture et recharger mon téléphone, mais je ne mange qu'une fois par jour parce que la journée, j'ai trop peur pour me déplacer.
15: La mère d'Anan avait utilisé toutes ses économies pour financer sa fuite vers les États-Unis.
16: La seule chose qu'elle m'a dite, c'est de ne pas rentrer et de faire tout mon possible pour rester en vie. Et c'est tout ce que je fais. J'étais persécuté par des gens que j'appelais mes oncles, mes frères, mes amis. Quand ils ont découvert qui j'étais vraiment, ils m'ont rendu la vie très difficile. Au Ghana, quand on découvre que tu es homosexuel, on te traite comme un animal. Toi ou un moustique, toi et une souris, c'est pareil. Ils n'ont aucune pitié.
15: Protégé aux États-Unis contre un renvoi vers le Ghana où un juge estimait qu'il serait en danger, Anan est d'abord expulsé vers la Sierra Leone. Moins de deux semaines plus tard, il est finalement renvoyé à Accra. Immédiatement, dit-il, il fuit jusqu'à la frontière.
4: Florence Maurice. Les Marocains, à l'heure du choix, 16 millions d'électeurs sont appelés aux urnes aujourd'hui, élections législatives, pour renouveler les 395 sièges de la Chambre basse. Parmi les grands thèmes qui ont émaillé la campagne, la vie chère. On y revient dans le prochain journal dans 20 minutes. Et puis, J-2 avant le tout premier match des Bleus de Zinedine Zidane. Ce sera contre la Turquie en Ligue des Nations. Premier rassemblement du nouveau sélectionneur. L'ancien numéro 10 a pris les commandes depuis lundi à Clairefontaine. Un Zidane discret, mais des joueurs déjà aux anges, Cédric de Oliveira.
17: Il est arrivé dans un survêtement classique de l'équipe de France, maillot blanc, pantalon bleu. Pour sa première apparition dans son costume de sélectionneur, Zinedine Zidane a voulu faire simple, mais son aura est considérable.

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0: 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Bonjour Marion Cazanov.
2: Bonjour Andréane Mellard.
0: À la une, les guerres et la loi de la jungle au cœur des discussions à l'ONU.
2: Les dirigeants mondiaux se succèdent à la tribune des Nations Unies à New York, où chacun donne sa vision de l'ordre mondial ou de sa propre politique, comme Donald Trump. Il y a les discours à la tribune, mais aussi les discussions en coulisses, on le verra. À suivre également un nouveau volet de notre enquête The Deportation Project avec Forbidden Stories sur les expulsions de masse du gouvernement américain. 16 millions d'électeurs attendu aux urnes au Maroc pour les élections législatives. Trois formations devraient se disputer la majorité dans l'hémicycle. En France, le gouvernement prolonge les aides sur le carburant face à la flambée des prix. Et puis, un roman candidat au prestigieux prix Goncourt, écrit grâce à l'intelligence artificielle. C'est la polémique du moment en France, mais ces accusations, on le verra, sont pour l'instant peu solides.
0: Les dirigeants du monde entier vont encore se succéder aujourd'hui à New York, à la tribune de marbre vert de l'ONU.
2: Avec les discours attendus des présidents ukrainiens, syriens, iraniens, ce dernier, Massoud Pezeshkian, a atterri il y a quelques heures aux États-Unis alors que leurs pays sont en guerre depuis fin février. Donald Trump a d'ailleurs parlé de l'Iran hier lors de son discours à l'Assemblée générale des Nations Unies. Vous avez suivi cette prise de parole, Julien Chavanne. Vous êtes notre envoyé spécial sur place. Julien, le président américain a menacé à nouveau l'Iran. Il y a quand même eu aussi des négociations en cours.
3: Oui, il y a ce qu'il se passe devant les caméras et ce qui se joue en coulisses. À la tribune de l'ONU, hier, Donald Trump a mis en garde le régime de Téhéran. Il promet l'anéantissement si aucun accord n'est trouvé. À Téhéran, les gardiens de la révolution menaçaient, eux, en réponse, d'intensifier leur riposte en cas d'attaque américaine. Mais en réalité, au même moment, Washington et Téhéran étaient en train de négocier. 3 heures de discussion entre les émissaires de Donald Trump et le chef de la diplomatie iranienne. Les échanges vont se poursuivre ce mercredi et on verra plus tard dans la journée ce que dira le président iranien Massoud Pezeshkian, attendu devant l'Assemblée générale des Nations Unies.
2: En coulisses aussi, Julien, ça s'active autour de la guerre en Ukraine.
3: Les envoyés spéciaux de Donald Trump ont rencontré hier la délégation ukrainienne avec des émissaires français, britanniques et allemands. La France a proposé une trêve énergétique. Kiev est d'accord pour ne plus frapper les infrastructures énergétiques en Russie, mais seulement si Moscou fait pareil. Volodymyr Zelensky doit aussi s'exprimer dans la journée et il peut déjà se réjouir que tout se soit bien passé jusqu'à présent avec Donald Trump.
2: Et hier, on a également vu plusieurs visions de l'ordre mondial s'exprimer.
3: Oui, c'est ça, avec d'un côté l'isolationniste Donald Trump, le président américain a vanté la force militaire et l'America First, mais d'autres ont défendu au contraire le multilatéralisme, le brésilien Lula ou encore Emmanuel Macron. Le président français, dont c'était le dernier discours à l'ONU, a appelé à défendre l'ONU face à, je cite, la loi de la jungle, et il a défendu aussi un peu seul l'ouverture du Conseil de sécurité des Nations Unies aux pays africains.
2: Julien Chavanne, envoyé spécial de RFI à cette Assemblée générale de l'ONU à New York. Emmanuel Macron, lors de son discours, a aussi parlé de Gaza, un spectacle qui nous fait honte à tous, a-t-il dit, avant de rappeler son souhait d'une solution à deux États. Le président français a aussi dénoncé les actions d'Israël en Cisjordanie, en affirmant également que le Hamas n'était pas actif dans ce territoire palestinien. L'absurdité grotesque des propos d'Emmanuel Macron est si sidérante, a réagi le bureau du Premier ministre israélien Benjamin Netanyahou, qui assure que les attaques du groupe islamiste sont quotidiennes en Cisjordanie occupée.
0: Une flambée de violence est d'ailleurs observée dans ce territoire palestinien depuis plusieurs mois.
2: Les violences des colons israéliens explosent et en réponse, une douzaine de pays, dont la France, a décidé de mettre fin au commerce avec les colonies. C'était il y a 2 semaines, ces restrictions sont entrées en vigueur hier aux Pays-Bas. Mais sur place, les producteurs israéliens assurent qu'ils n'en souffriront pas et qu'ils trouveront d'autres marchés. Reportage de Manon Chaplin dans la vallée du Jourdain, l'un des principaux territoires agricoles des colonies.
4: Cookie, c'est son nom, est arrivé dans la vallée du Jourdain au mi-temps des années 80. Ici, il a tout fondé, sa ferme, sa famille, son empire, dit-il. 20 000 hectares de terre, des milliers de dattiers et en haute saison, près de 600 Palestiniens employés.
5: Sans moi, ils n'ont rien.
4: Sa production est située en Cisjordanie occupée, c'est-à-dire dans une colonie israélienne considérée comme illégale au regard du droit international.
5: Là où passera la charge rue s'arrêtera notre frontière, c'est ce que disait notre fondateur Ben Gourion. Je crois vraiment que je rends un service très important à mon pays.
4: Comme la plupart des colons installés ici, Cookie refuse d'admettre l'existence d'un État palestinien, condamne encore plus la décision de sanctions des pays européens. Il y exportait 80% de ses dates.
5: Bien sûr, on sera affecté, mais je l'accepterai volontiers tant que mon pays existe. Je n'ai pas à m'excuser auprès d'un pays européen pour expliquer pourquoi je suis ici.
4: À quelques kilomètres, à la tête du conseil régional de la vallée du Jourdain, David Eliani assure que ces décisions ne changeront rien.
6: La récolte des dates commence dans 2 semaines. Nous n'avons rien à perdre. Les nouveaux marchés, nous les avons déjà trouvés. La plupart sont en Inde, aux États-Unis. Il y a suffisamment d'endroits où vendre toutes nos dates.
4: Ici, l'économie se porte bien, assure-t-il. La preuve, pas très loin, en cours de construction, 10 nouvelles colonies. Manon Chaplin, de retour de la vallée du Jourdain, RFI.
0: On poursuit ce matin, Marion, notre enquête sur les expulsions de masse orchestrées par l'administration Trump.
2: The Deportation Project, enquête menée par Forbidden Stories avec 26 médias partenaires, dont RFI. Et ce matin, focus sur le Mexique. C'est ce pays voisin des États-Unis qui reçoit le plus grand nombre de migrants expulsés. Environ 20 000 des 25 000 migrants renvoyés entre janvier 2025 et août 2026. À Rimnipold, ce sont les Cubains qui forment le plus grand groupe de ressortissants expulsés au Mexique.
7: Mon nom est José Alejandro Aponte Delgado. Je suis cubain. Je viens d'être expulsé des États-Unis après y avoir vécu 31 ans.
8: À 66 ans, José doit recommencer sa vie à zéro, dans un pays qu'il ne connaît pas et où il ne connaît personne, le Mexique. José a été arrêté l'an dernier par l'ICE, la police américaine de l'immigration, puis expulsé à cause d'une affaire de drogue vieille de 30 ans. Après un trajet de 30 heures en bus, il a été lâché littéralement à Villahermosa, dans l'état de Tabasco.
7: Je ne touche plus ma retraite des États-Unis. Ils m'ont aussi pris mon permis de conduire et ma carte de sécurité sociale qui me servait de papier d'identité. Ils m'ont tout pris.
8: José fait partie des plus de 4000 Cubains expulsés des États-Unis depuis janvier 2025, devenus apatrides car leur pays d'origine refuse de les reprendre. Les expulsions interviennent sur la base d'une coopération tacite avec les autorités locales, sans accord officiel, et aucune politique d'accueil n'est prévue pour ces ressortissants étrangers. Contacté par Forbidden Stories, le gouvernement mexicain n'a pas souhaité s'exprimer.
2: Et tous les volets de cette enquête sur les expulsions de masse orchestrées par l'administration Trump via des pays tiers sont à retrouver sur notre site internet.
0: 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Les bureaux de vote ouvrent dans 2 heures au Maroc.
2: Pour les élections législatives qui doivent renouveler les 395 sièges de la Chambre des représentants. Une campagne marquée par le coût de la vie, le chômage, les inégalités sociales. 16 millions d'électeurs appelés aux urnes, 28 formations engagées, mais seuls 3, Mathias Reynal, devrait se disputer la majorité dans l'hémicycle.
9: Il y a tout d'abord le PAM, le parti Authenticité et Modernité, considéré comme favori du scrutin depuis le ralliement de Fawzil Erkja, le très populaire président de la Fédération Royale de Football. Avec le Rassemblement National des Indépendants, le PAM appartient à la coalition gouvernementale sortante, mais c'est bien le RNI, le parti du Premier ministre, Aziz Akhannouch, qui risque de souffrir le plus du bilan très critiqué de l'exécutif. Au Maroc, il est interdit de réaliser et de diffuser des sondages en rapport avec un scrutin tout au long de la période électorale. En l'absence d'enquête d'opinion sur les intentions de vote, les résultats pourraient réserver quelques surprises. La grande inconnue de ces élections, c'est le niveau que réussira à atteindre le PJD, le parti islamiste dirigé par Abdelilah Benkirane, en perte de vitesse depuis 2016, battu à plate couture en 2021. Il pourrait faire un retour en force dans les urnes. Après la proclamation des résultats, le roi confiera à la formation arrivée en tête le soin de constituer sa coalition gouvernementale. Les tractations s'annoncent difficiles alors que la campagne a été marquée par des tensions entre les dirigeants des principaux partis du pays. Mathias Reynal, Casablanca, RFI.
2: Et l'enjeu majeur, c'est la participation. Lors du dernier scrutin en 2021, 50% des électeurs inscrits sur les listes se sont déplacés. Ce taux pourrait connaître une baisse importante, surtout chez les jeunes.
0: En France, Marion, le gouvernement tente de contenir la colère sociale face à la hausse des prix du carburant.
2: Et il a sorti pour cela son carnet de chèques. Les aides pour les gros rouleurs sont prolongées jusqu'à la fin de l'année. Cela représente une enveloppe de 450 millions d'euros, 60 euros donnés à 5,5 millions de Français. En revanche, Pierre-Olivier, pas question pour le gouvernement de baisser les taxes sur le carburant.
10: 100 euros pour les grands rouleurs qui touchent moins de 2000 euros par mois. C'est la mesure phare de ce nouveau plan d'aide. Mais beaucoup de Français attendaient une baisse des taxes sur l'essence, comme dans plusieurs pays européens. C'est non, a dit le ministre de l'économie Roland Lescure.
11: Celles et ceux qui nous appellent à des baisses généralisées de taxes pour tout le monde mentent. C'est préparer des notes salées qu'il faudra payer ensemble. Je pense que les Françaises et les Français qui sont moins exposés à cette crise comprennent qu'on réserve ces aides à celles et ceux qui sont les plus exposés. Nous souhaitons aussi préserver nos comptes publics. Je pense que ça aussi, tout le monde le comprend.
10: Pour le gouvernement, débloquer des centaines de millions est particulièrement compliqué en ce moment. D'autant qu'avec le prix de l'essence, les Français vont moins à la pompe. David Amiel, ministre des Comptes publics.
12: Les recettes fiscales liées au carburant diminuent. Nous avons eu ainsi une perte de recettes fiscales uniquement liées au carburant de 407 millions d'euros par rapport à ce qu'on observait l'année dernière dans un contexte où il n'y avait pas la guerre dans le détroit d'Ormuz et l'augmentation des prix du carburant.
10: Mais le gouvernement l'assure, si malgré tout il devait y avoir un surplus de recettes fiscales liées au carburant, il sera redistribué aux Français en 2027.
2: Pierre-Olivier.
0: On reste en France où l'intelligence artificielle s'invite dans la saison des prix littéraires.
2: Ah oui, puisque le romancier haïtien Télisson Aurélien est accusé d'avoir écrit son dernier roman avec cette technologie. C'était ça ou mourir, c'est le nom de ce livre qui est en lice pour le prestigieux prix Goncourt. Et selon un utilisateur du réseau social X, le livre a été passé au crible de Pangram, un logiciel qui serait capable de détecter, de démasquer les textes écrits avec l'IA. Interrogé par RFI, l'auteur s'en défend et se dit serein, et tandis que des spécialistes, Olivier Roger, mettent eux en cause la fiabilité de ce détecteur.
13: Tous les spécialistes l'affirment, aucun détecteur d'intelligence artificielle n'est fiable à 100%. L'agence France Presse a soumis le texte de Télisson Aurélien à 8 outils de détection. Les résultats varient du tout au tout, autant dire qu'il est impossible d'en tirer la moindre conclusion formelle. Pangram, le logiciel américain utilisé par le compte Balance ton Claude et qui a jugé l'œuvre du romancier haïtien, ne paraît absolument pas crédible à l'écrivain français Baptiste Beaulieu. À titre d'exemple, il lui a soumis le célèbre poème de Victor Hugo, Demain dès l'aube. Résultat, Pangram estime qu'il a été écrit par l'intelligence artificielle. Il faut dire que ce type de détecteur s'appuie sur des probabilités, dont celle de trouver des structures de phrases familières. Un texte qui s'éloignerait trop de la moyenne, comme celui de Télisson Aurélien, risque d'être assimilé à un texte généré par l'IA. Autre limite, révélée dans une étude de l'université de Stanford, il existe un biais culturel en faveur de l'anglais au détriment des autres langues que Pangram comprendrait avec moins de finesse, et l'on peut donc en conclure que la littérature proposée par Télisson Aurélien est le fruit d'une intelligence plus subtile que celle d'une IA, si performante soit-elle.
2: Et en tout cas, Télisson Aurélien est bien en lice pour le prix Goncourt avec ce roman « C'était ça ou mourir ».
0: Et nous, merci Marion Cazanov, nous on reçoit dans 5 minutes l'auteur à succès Marc Lévy. Il va nous parler de son dernier

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2: Bonjour à toutes et à tous. Comment remettre la nature au centre de l'école peut nous permettre de préparer l'avenir face à des risques climatiques ? Comment aussi adapter l'école de demain face aux aléas du climat ? La végétalisation des cours d'école répond à de nombreux objectifs et à de multiples bienfaits, environnementaux, pédagogiques et sociaux. C'est en tout cas ce qu'a constaté l'association Eau et Rivières de Bretagne dans son étude sur le sujet parue en juin 2026. Nous en discuterons tout à l'heure avec Vincent Lefebvre, directeur éducation à Eau et Rivières de Bretagne. Mais tout d'abord, direction Morlaix dans le Finistère, qui fait partie de ces villes qui se sont engagées déjà depuis quelques années dans la végétalisation de ces cours d'école. C'est le cas, par exemple, de l'école primaire et maternelle Jean Jaurès, un reportage signé Pierre-Louis Le Seul de Radio U, votre radio associative à Morlaix, Brest et Quimper.
3: Ici, c'est la cour maternelle, avec les bâtiments maternels. Donc là, bah, quand on a eu les grands espaces de chaleur, on était tous là. Il va y avoir d'autres aménagements avec des bancs. On va peut-être mettre des bancs autour de l'arbre, là.
4: Je m'appelle Jacques Roubic, donc je suis directeur d'école ici depuis 13-14 ans.
3: Ici, on est une école du plateau, hein, qui est très, très vivante, on va dire. On a une évaluation d'école, on a une forte... On a beaucoup d'enfants comoriens, ouais. Voilà, qui sont... Très agréable, toujours souriant. Et puis bon, là, je vois les élus qui arrivent. Voilà. Et puis on a de très bonnes relations avec les services de la mairie. Ouais. Et ça, c'est le petit jardin.
5: Qui a été créé, inauguré il y a un an à peu près.
3: Oui, mais qui a été fait depuis 4-5 ans en fait.
5: Ok, d'accord.
3: Voilà, avec on se répartit un petit peu entre l'UMA puis la maternelle. Parce que les primaires, eux, ils travaillent plutôt sur des jardinières comme ça. Et okay. Puis derrière, et puis on a une autre partie, les Ulysses qui font dans la cour de l'autre côté là-bas. Et puis là, on n'a pas fait toutes les plantations parce qu'il faisait trop chaud.
6: Alors, ça part d'un constat du fait de l'urgence climatique que les cours sont bitumés et qu'avec l'augmentation des épisodes de chaleur, c'est des endroits qui sont désagréables quand il fait très chaud, hein, pour les enfants comme pour les adultes. Et puis, en 2020, il y avait énormément cette question justement de transition écologique, de comment on transitionne un peu partout. Et il y avait un souhait déjà des équipes pédagogiques de faire entrer la nature dans leurs écoles. Je suis Nathalie Barnet, je suis adjointe au maire de Morlaix sur les questions de transition écologique et énergétique. Je suis également conseillère déléguée sur le plan climat et le projet alimentaire territorial à la communauté d'agglomération de Morlaix. On a la chance d'avoir des écoles qui sont aux abords de bois. Je pense à Kerfraval par exemple, qui a le bois de Couette Congar qui est juste derrière et qui ont déjà un environnement végétal satisfaisant, et puis d'autres où c'était vraiment du tout béton et où l'équipe pédagogique a montré un intérêt pour le faire, et les services, les élus ont main dans la main travaillé sur des projets de végétalisation de ces espaces-là. Donc aujourd'hui, ici, on est à Jean Jaurès. Comme vous avez pu interviewer Jacques Robic, effectivement, lui, il était moteur pour faire ça, parce qu'à la place, là où on se trouve avant, c'était une énorme butte arrondie, qui était peut-être une montagne marrante pour les enfants, mais je pense que l'espace tel qu'il est aujourd'hui a fait ses preuves. On a récolté les premiers fruits l'an passé. Jacques disait qu'il y avait eu des compotes qui ont été faites. Les enfants ont pu manger les fruits, les pommes, les poires, etc. Et donc, c'est des espaces qui fonctionnent. Ils ont plusieurs autres intérêts, comme de décloisonner l'espace de jeu, parce que là, en fait, dans les années 80, quand les écoles ont été aménagées avec ces grandes surfaces bitumées, en vérité, c'était pour que les adultes puissent surveiller les enfants, puissent voir les enfants de loin. Aujourd'hui, un espace très bitumé, comme on a là sur les cours d'école, il y a une autre problématique, c'est que ces espaces-là sont souvent pris par les petits garçons et les petites filles, elles auront plus tendance à jouer sur le côté ou quoi, et les garçons à être sur le terrain de foot ou autre. Ces espaces de végétalisation, justement, permettent de décloisonner les espaces de jeu et de changer le jeu, et d'amener les enfants à jouer plus ensemble, garçons et filles. Donc, en fait, comme vous pouvez le voir, végétaliser les espaces va au-delà du simple fait de lutter contre le changement climatique, même si ça y contribue, parce qu'on va mettre des arbres, parce qu'on va pouvoir faire drainer l'eau de pluie, et c'est important parce que l'eau de pluie ruisselle sur le bitume et ne s'infiltre pas, et on a besoin de remplir les nappes phréatiques, hein, parce qu'on n'a pas beaucoup de réserves en Bretagne. Donc ça a été fait ici à Jean Jaurès, on l'a fait aussi au Point de Benne, on l'a fait également à Corentin-Caer, et puis la prochaine végétalisation aura lieu à Émile Cloarec à Plougent. Et puis il y a une réflexion aussi qui est faite avec l'école d'Iwan pour végétaliser l'espace, et puis là avec aussi l'APE qui est moteur dans le projet, un accompagnement de la mairie pour végétaliser leur espace. Mais j'ai l'impression que c'est aussi une philosophie, quoi, de végétaliser, d'enlever le bitume et de faire respirer les cours d'école.
3: Et puis après il y a les fruitiers, puis autrement après on plante aussi soit des cours, soit des choses comme ça, tout autour là.
5: Ok.
3: Des plantes tomates, mais là c'est voilà.
5: Au pied des fruitiers.
3: Voilà. Et là, celui-là, on n'a pas. Et là, tu m'as dit que c'est des fleurs.
7: J'achère de fleurs, ouais.
3: Et là, il y a des petits pois.
5: Là, ouais. Les petits pois sont en train de sortir, les carottes aussi.
3: Voilà.
5: Là-bas, je vois qu'il y a des capucines aussi.
3: Et puis, on a fait un projet avec Bretagne Vivante, où les enfants, ils ont construit plein d'hôtels à insectes. Donc, il y en a là, il y en a là-bas, et puis il y en a dans tous les arbres là-bas aussi, parce que les CPE, ils ont fait des choses là-bas.
5: Ok.
3: Voilà, avant ici, ça a été végétalisé aussi.
5: Ouais.
3: Après, il y a beaucoup de bitume quand même, mais...
5: Ce jardin, depuis l'arrivée du jardin, toi, tu vois une différence par rapport... comment les enfants se l'approprient, même sur l'équipe pédagogique.
3: Nous, là, c'est plutôt la maternelle qui s'en occupe, parce que les autres, c'est plutôt là-bas, sur des jardinières. Mais c'est vrai que ça, on a déjà un très bon climat. On voit les grands là, il y a les filles jouent au foot avec les garçons. On n'a pas de soucis dans les cours.
5: Ouais.
3: Et généralement, pendant l'interclasse, ils sont là parce que le self est en bas. Mais autrement, on a une partie là, on a les cycles 2 qui sont sur la cour du haut. Puis en fait, on a un espace vital qui est énorme.
5: Ouais.
3: Voilà, et puis du coup, il y en a qui sont dans le sable, il y en a qui sont là, certains qui font du vélo, ils aiment bien aller dans l'herbe aussi là-bas, ou dans le... jouer sous les arbres, donc c'est ça, c'est bien.
5: Ouais,
3: il en faut pour tous.
5: C'est ça, ça change des cours d'école des années 80, bitumé, quoi.
3: Oui. Bon, après, il reste du bitume, c'est normal, mais il faut aussi pour faire du sport, terrain de basket, tout ça, c'est bien aussi.
5: Ouais, pour rouler à vélo, c'est plus pratique.
3: Aussi, d'ailleurs, on a des circuits vélo, nous, voilà. voilà, bon, très bien.
5: Merci.
8: Est-ce que c'est compliqué de mettre ça en place à l'échelle d'une commune, d'une municipalité ? J'imagine que, évidemment, tout ça, ça a un coût qu'il faut assumer aussi.
6: Alors, la clé du succès, c'est que... Alors, moi, j'ai la chance d'avoir un responsable des services espaces verts qui adore faire ça. Ça aide. Et une équipe municipale qui va dans le même sens, une politique qui soutient ces projets-là. Et la clé du succès, c'est que l'équipe pédagogique soit partie prenante du projet et qu'elle fasse en sorte de faire vivre le lieu sans forcément faire appel tout le temps au service espace vert, parce que ils vont venir, ils vont intervenir pour faire un peu de taille, pour remettre du paille, du bois ramé à le fragmenté, là, ce que vous voyez, ils vont venir faire l'entretien, mais il faut quand même que l'équipe pédagogique puisse faire des Jacques va faire des plantations là avec les enfants, faire vivre le lieu par eux-mêmes. C'est important.
9: Vraiment, le jardin dans l'école, c'est vraiment un lieu et un lieu de ressourcement. Je suis Carole Créache-Autrette et je suis éducatrice spécialisée donc dans l'accompagnement des enfants autistes. Donc on vient un petit peu, il y a le grand air, ils se défoulent, ils sont sur d'autres compétences et puis ils repartent dans la classe et on crée d'autres disponibilités.
5: Ouais.
9: Donc c'est précieux pour nous, c'est des temps de ressourcement. On en parle beaucoup maintenant pour les enfants neuroatypiques, c'est de venir au jardin pour se ressourcer et repartir sur des apprentissages plus scolaires. Donc on est avec l'école sur vraiment tout ce qui est pédagogique, on sème, ça pousse, on arrose, l'importance de l'eau. Et puis à côté de ça, on y vient encore pour autre chose de plus sensoriel, de plus efficace au niveau régulation émotionnelle.
8: Ouais, c'est à la fois le côté pédagogique, à la fois le côté bien-être aussi.
9: Il y a les deux. Et puis c'est un lieu bien identifié. Donc nous, on parle d'un lieu, une fonction, donc un lieu pour faire quelque chose. Puis là, on va sur d'autres intelligences, des intelligences pratiques aussi. Et puis on travaille aussi la communication différemment. Quelquefois, ils savent s'exprimer dans la classe, plus s'exprimer ici. Et à l'inverse, il y a des enfants qui sont très très à l'aise ici. Les mots vont venir spontanément dans ce contexte-là qui est aimé. Donc voilà, non, nous, pour nous c'est précieux. Ouais.
2: Voilà pour ce reportage sur la végétalisation de cette cour d'école à Morlaix dans le Finistère. Alors pour aller plus loin sur ces bienfaits de ce type d'initiative, Pierre-Louis Le Seul de Radio U s'est entretenu avec Vincent Lefebvre, directeur éducation à Eaux et Rivières de Bretagne, qui a réalisé une étude sur ce sujet.
10: Bonjour Vincent Lefebvre.
11: Bonjour.
10: Vous êtes directeur éducation à Eaux et Rivières de Bretagne. Eaux et Rivières de Bretagne qui a publié fin juin 2026 la première partie d'une étude sur la végétalisation des cours d'école. Alors, hasard du calendrier ou pas, d'ailleurs, c'était exactement au même moment où on a connu la canicule et la fermeture de certains établissements. Avant de revenir sur l'étude, sur les résultats, on va en parler un petit peu plus longuement. Je voulais savoir d'où est partie l'idée, l'envie de réaliser cette étude à Eaux et Rivières.
11: Bah déjà, Eaux et Rivières, donc on mise sur l'éducation depuis la création de l'association à la fin des années 60, hein, parce que l'association a été créée en 1969, donc on développe plein de dispositifs, des classes de rivière, on intervient dans les aires éducatives, voilà, on fait énormément de choses en termes éducatifs pour tous les publics. Et puis, depuis 6 ans maintenant, on est très orienté sur ce qu'on appelle l'école du dehors, parce que on en a découvert tous les bienfaits, notamment en lisant un centre de publication qui venait des pays du nord de l'Europe, qui avait assez relativement bien étudié les bienfaits de faire école dehors, au contact de la nature. Donc ça avait plein de bienfaits. Nous, on s'est orienté avec les éducateurs en intervenant dans un certain nombre d'établissements scolaires, et on s'est rendu compte que dans un certain nombre de cas, la nature était un peu loin de l'établissement, et puis qu'il y avait des vrais besoins de végétalisation, et on va peut-être en reparler, au sein des établissements.
10: Vous faites une remise en contexte en expliquant grosso modo comment était perçue et conçue la cour d'école avant les années 80. Et on lit, et là je vous cite, « Elle devait faciliter la surveillance des élèves, permettre la dépense physique basique, hein, les jeux de ballon, etc. et de ne pas occasionner trop d'entretien. Par conséquent, elle se limitait à une surface bitumée où la végétation n'avait pas ou très peu sa place. Aujourd'hui, les mentalités sont en train d'évoluer, ont déjà un peu évolué, non ?
11: Oui, ça a fortement évolué. L'aménagement des cours d'école ont été remis en cause depuis maintenant, depuis quelques années, avec des études extrêmement intéressantes. Alors à la fois sous l'axe, climat, avec les deux bouts du climat, parce que ce qu'il faut bien avoir en tête avec le réchauffement climatique, on va avoir deux bouts à tenir, qui sont deux bouts de l'extrémité, c'est-à-dire on va avoir affaire à des canicules et à des sécheresses, de plus en plus sévères et de plus en plus tôt dans l'année. Et à l'inverse, on va avoir en hiver des hivers et des automnes extrêmement pluvieux. On doit gérer les deux bouts dans tous les aménagements et encore plus dans l'école. Puis il y a une deuxième prise de conscience qui est arrivée, c'est que nos écoles n'étaient pas très inclusives. Quand on regarde comment sont faites la plupart des cours d'école, vous avez un mini stade de foot au milieu de l'école, ce qui rejette tous ceux qui jouent pas au foot sur la périphérique et qui met les joueurs de foot un peu comme les leaders ou ayant la place centrale, etc. Avec parfois même une différenciation dans les genres, puisque les filles sont un peu rejetées un peu à l'extérieur. Donc ces deux réflexions-là cheminent maintenant depuis une dizaine d'années et ont conduit à des projets de revégétalisation qui visaient d'ailleurs un certain nombre d'objectifs, mais on pourra y revenir.
10: On peut y revenir. Quels sont les bienfaits aujourd'hui que vous constatez dans la végétalisation ? J'ai l'impression qu'il y a quand même plusieurs axes. Peut-être parlons d'abord du côté environnemental.
11: Alors il y a ce qu'on a évoqué, c'est-à-dire le fait de végétaliser les écoles, c'est une réponse au réchauffement climatique pour éviter les îlots de chaleur, avec des chaleurs qui sont parfois extrêmes. On a des expérimentations dans des écoles, on monte à plus de 40 sur des cours entièrement bitumés. Donc éviter ces îlots de chaleur, mieux gérer l'eau à la parcelle. Chaque habitant va devoir gérer mieux l'eau. La parcelle et l'école est un bon exemple. Comment on fait pour que l'eau s'infiltre, ne ruisselle pas, n'aille pas créer des crues extrêmement importantes ou dévastatrices. Donc il faut vraiment gérer l'eau là où elle tombe. Donc il y a tout ce côté-là du climat. Végétaliser les cours d'école, c'est aussi apporter de la nature à l'intérieur de l'école, avec ça permet de la découvrir, ça permet de découvrir aussi toutes les petites bestioles qui vivent autour des végétaux, des arbres, ça permet de travailler sur les arbres, comment fonctionne un arbre, comment il pousse, etc. Donc il y a tout un volet pédagogique autour de la découverte de la nature, ça permet de travailler sur les sciences naturelles, etc. Donc voilà sur l'aspect un peu nature et on va dire biodiversité. Donc au niveau santé, il y a un certain nombre d'études aussi extrêmement intéressantes, souvent produites d'ailleurs à partir de l'école Ludeur. On sait que la nature aujourd'hui permet de réguler les émotions. Donc les enfants sont beaucoup plus calmes, sont plus apaisés, sont moins stressés, ça améliore leur humeur, etc. On sait aussi que le contact de la nature améliore l'apprentissage. On s'aperçoit aussi que ça développe la coopération, etc. Donc il y a vraiment d'énormes bienfaits sur la santé, sachant que quand on regarde les études aussi, nos enfants ne vont pas très très bien. On a des enfants qui sont atteints de troubles du comportement, on a des enfants relativement violents dans les cours d'école, on a tous les problèmes que vous connaissez de sédentarité, d'obésité, etc. etc. Et donc la végétalisation des cours d'école permet aussi de répondre à ces enjeux de santé. Un petit détail, par exemple, on se rend compte que les jeux informels, organisés par les gamins, comme ça, entre eux, etc., liés à l'imaginaire et tout ça, ça permet de dépenser beaucoup plus d'énergie que même une activité physique formalisée dans un cours de sport, etc. Donc il y a tout cet aspect santé. Et puis après, il y a l'aspect, effectivement, des cours d'école d'aujourd'hui qui sont beaucoup plus inclusives. Quand vous diminuez ou enlevez le mini-stade de foot, vous allez créer des espaces beaucoup plus différenciés, beaucoup plus créatifs, qui permettent à la fois à des enfants de se dépenser, de faire des jeux plus physiques, mais à d'autres d'être au contraire plus calmes, d'avoir des lieux de lecture, des lieux d'échange, des lieux de jeux plus calmes, le dessin, etc., etc. Donc on va vers des cours qui sont plus inclusives pour tous les publics. C'est même pas simplement garçon-fille, vous avez aussi plein de garçons qui n'aiment pas le foot, qui aiment d'autres activités, même s'il y a cette question genrée qui permet de laisser encore plus de place aux filles qu'elles n'avaient dans les cours anciennes. Donc il y a tout ce travail-là qui est extrêmement intéressant.
10: On imagine qu'il y a aussi des freins, des difficultés, peut-être à la fois pour les écoles, à la fois pour les municipalités qui veulent mettre ça en place, vous les avez constatés aussi ?
11: Oui, on

0: c'est le frein financier. Végétaliser une cour d'école, ça peut avoir un certain coût. Si on le fait en régie, les études et les expériences montrent que si on le fait en régie, le coût peut être relativement réduit, qui est situé entre 25 000 et 30 euros. Par contre, dès qu'on le fait faire entièrement par une entreprise, casser le bitume, végétaliser, ça peut coûter beaucoup plus cher. Donc, il y a ce frein financier. Alors, il y a des aides, hein, il y a le fameux fonds vert dont on parle beaucoup ces dernières semaines, puisque alors il y a débat, hein, il aurait été diminué, alors il n'y a même pas débat, il a été diminué globalement par le gouvernement avec tout ce qu'on connaît sur la dette, mais il y a débat autour de l'école et de la végétalisation, puisqu'a priori sur ce pan-là, le fonds n'aurait pas été diminué. Il y a aussi des aides, notamment auprès des collectivités, dans ce qu'on appelle la dotation de soutien à l'investissement. Il peut y avoir des aides de l'agence de l'eau, mais dans des cas relativement précis. Il peut, dans certaines régions, avoir des fonds régionaux, départementaux, etc. Donc, il y a un certain nombre de fonds, et on va faire le point dessus dans le cadre du deuxième volet sur lequel on est en train de travailler. D'autres freins, on peut dire qu'ils sont des freins culturels. C'est-à-dire que quand vous changez quelque chose, ben ça génère un certain nombre de freins culturels. Les parents, quand on leur présente le projet, peuvent avoir peur que leurs enfants soient sales, au contact de la terre, au contact des végétaux, etc. Les enseignants peuvent avoir aussi des craintes liées à la sécurité. Vous le rappelez tout à l'heure sur l'histoire de la végétalisation. Un des paramètres des créations des cours d'école avant les années 80, c'était effectivement de pouvoir surveiller les enfants. Et ben, dans les cours végétalisés, il faut toujours les surveiller. Donc il y a ce côté-là. Comment la végétalisation va permettre quand même de pouvoir les surveiller, d'avoir une cour sécurisée. Il peut y avoir aussi dans les freins culturels des choses qui sont liées à l'entretien, au service des espaces verts de la collectivité, des agents d'entretien, parce que effectivement les enfants vont peut-être entrer un peu plus sales qu'ils ne l'étaient dans une cour entièrement bitumée.
1: Et de ce que vous avez constaté, comment on fait pour que ça se passe bien ?
0: Pour que ça se passe bien, il y a un certain nombre de paramètres. Le premier, moi, me semble-t-il, c'est de bien co-concevoir le projet avec l'ensemble des gens qui vont être impactés par ce projet. Aussi bien les élèves, les enseignants, le personnel qui gravite autour de l'école, notamment les agents d'entretien, mais aussi les agents des services espaces verts, etc. Cette co-construction, elle passe aussi par la capacité à interroger les enfants sur ce qu'ils pensent de leur cours, comment ils la verraient, si elle devait changer, etc. Deuxième élément qu'on a pu vérifier, c'est peut-être intéressant de désigner un coordinateur de projet. Dans les bons paramètres, je pense qu'il faut être capable que l'école se fasse aider ou que la municipalité se fasse aider. Et on a la chance d'avoir dans les départements des conseils d'architecture, d'urbanisme et d'environnement qui ont énormément d'expérience dans la végétalisation et qui peut être un support extraordinaire pour aider l'école et la municipalité.
1: Merci beaucoup Vincent Lefebvre.
0: Bonne journée à vous, au revoir.
1: Merci, au revoir.
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0: Oui, Yolande, oui. 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
1: Mais le... 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
1: Salut Clément.
2: Salut Antoine.
1: Et bienvenue dans Novorama. C'est aussi la rentrée pour nous. C'est la quoi, la 21e, 22e rentrée, je ne sais plus, en tout cas on a eu 20 ans cette année effectivement. Pour cette émission de rentrée, eh bien, on va revenir sur des découvertes de cet été, c'est un peu la tradition pour la rentrée Clément.
2: Eh bien, pour ma part cet été j'ai écouté les nouveaux albums de Pearl and the Oysters, de Temples, de Space Moth, de Mary in the Junkyard, de Curio Curio, de Kels et de Kelela.
1: Très bien, eh bien, moi je vous présenterai des découvertes comme d'habitude. On écoutera notamment Sharon, Boonabok ou encore Air Control, mais on va commencer tout de suite par Philippe Johan Tim, on en parle juste après.

0: Philippe Johann Team dans Novorama avec le morceau Red Door, cet artiste installé à Berlin, producteur, musicien, multi-instrumentiste. Il ouvre en tout cas ici un nouveau chapitre de son parcours avec une musique qui semble déjà regarder vers un futur encore à inventer. Et au fil des années, Philippe Johann Team s'est construit en tout cas une trajectoire singulière dans l'électronique allemande, notamment à travers plusieurs collaborations remarquées avec Apparat et avec Red Door, son nouvel album. Et bien, il rejoint en tout cas l'univers exigeant de Monkey Records. C'est le label fondé par Mode Selector, connu pour défendre notamment des artistes qui repoussent les contours de la musique électronique. Dans les découvertes de cet été, Clément, il y avait aussi Pearl and the Oysters.
1: Et oui, fidèle à son savoureux mélange de soft rock, de pop space age, de yéyé et de jazz lounge, le duo formé par Joachim Polak et Juliette Davis a sorti fin juin son nouvel album Monkey Mind, une nouvelle réussite lumineuse enregistrée sur bande et dans des conditions quasi live avec le producteur Jonathan Rado des Lemon Twigs. Le disque a été conçu à Los Angeles en pleine période des feux de forêt dévastateurs de 2025, ce qui hélas fait tristement un peu écho à ce que nous avons subi nous-mêmes cet été un peu partout en France. Un album qui a donc servi de refuge réconfortant face à la morosité ambiante, mariant des arrangements soyeux, avec ses pianos électriques, ses flûtes, ses harmonies vocales, à des textes parfois hantés par la catastrophe, comme sur les titres Mandarin Moon ou Lights Out. Entre les rythmes enjoués des titres Wide Awake et Shinkansen, et les ballades empreintes d'une douce mélancolie spatiale comme Epoch at Symphony, Pearl and the Oysters franchit un cap artistique majeur et prouve avec éclat sa capacité à se réinventer sans rien perdre de sa grâce. Et c'est le morceau Wide Awake qu'on s'écoute tout de suite de Pearl and the Oysters.

0: C'était Sonic Animos dans Novorama. Cet artiste américain explore une synth-pop nocturne un peu étrange et existentielle. Pensée pour une génération fatiguée mais toujours en mouvement, et bien le titre porte ici une histoire personnelle. Il est dédié au frère disparu de l'artiste, ancien militaire devenu sans abri à Las Vegas et mort d'une overdose. Et plutôt que de sombrer dans une ballade funèbre, et bien Sonic Animos transforme ici ce deuil en une sorte d'hymne électronique de fin de nuit. Fragile, tendu, mais traversé en tout cas d'une envie de tenir bon. Dans les nouveautés de cet été, Temples a sorti un nouvel album, Clément.
1: Et oui, fidèle à sa volonté constante de se réinventer depuis ses débuts néo-psychédéliques en 2014, le groupe Temples opère sur son album Bliss, sorti fin juin, un virage radical vers la culture rave et la musique électronique des années 90, délaissant les guitares au profit de synthétiseurs massifs et de rythmes clubbing appuyés. Et si quelques morceaux parviennent à trouver le bon équilibre entre dynamique rétro et accroche mélodique, à l'instar du percutant Jet Stream Heart ou des ambiances taillées pour le dance floor du titre Revelations, l'ensemble s'avère majoritairement décevant, trop lisse et convenu. Entre sonorités électroniques mal choisies, mélodies peu inspirées et disparition finalement regrettable des guitares, le disque ressemble davantage à une pâle imitation de groupes de dance rock comme Cut Copy qu'à une véritable réinvention, faisant de l'album Bliss un quasi échec artistique et échouant là où Tame Impala a bien mieux réussi. On s'écoute quand même le morceau Jet Stream Heart qui ne s'en sort pas si mal.

0: C'est la rentrée pour Novorama et avec cette émission spéciale nouveauté de l'été, on a écouté un instant Air Control avec ce titre Singing in the Dark. C'est un single du duo art pop canadien formé par, à Calgary en tout cas, par Ryan Bourne et Rebecca Red. Et ensemble, ici, ils construisent une pop électronique à la fois dansante, psychédélique et existentielle, ce qu'ils décrivent en tout cas eux-mêmes comme une sorte de workout émotionnel pour les temps incertains. On continue notre sélection avec Space Moth, Clément.
1: Oui, avec son album Inward Eye, Mayhem Kudus, alias Space Moth, livre une œuvre pop kaléidoscopique et immédiatement captivante, riche en synthétiseurs fluorescents, guitares saturées et rythmiques motoriques inspirées du krautrock de Can ou Kraftwerk, composé en grande partie dans un van pendant une tournée aux côtés du groupe Lalousse. Le disque allie des touches psychédéliques vintage à l'esthétique noise pop d'Auckland, où l'artiste officie comme productrice et ingénieure du son au célèbre studio analogique Tiny Telephone. Et derrière cette production méticuleuse aux textures oniriques se cache également une profonde réflexion sur la mémoire, l'imaginaire et la nostalgie, nourrie par la numérisation des vidéos de la famille de Mariam Kudus, faisant de cet album une odyssée à la fois cosmique et intimiste, particulièrement émouvante sur des morceaux comme Flower Memory. Mais c'est le titre Do We Exist qu'on va s'écouter de ce nouvel album de Space Moth.

0: C'était Boonabok avec Nick Nack, ancré dans l'énergie de Chicago. Eh bien, cet artiste s'est nourri en tout cas par des rythmes venus d'ailleurs. Et Boonabok imagine une musique électronique à la fois cinématographique, émotionnelle et irrésistiblement tournée vers le mouvement. Son univers se construit autour de textures vocales, de paysages sonores travaillés et d'une approche très instinctive de la mélodie. Ici, les sons deviennent un langage des sensations bien au-delà des paroles. Là, on va continuer avec Clément Curio.
1: Oui, il est né de la rencontre entre la chanteuse et actrice brésilienne Luisa Monteiro et le producteur allemand Dustin Brown. Le duo Curio explore dans son premier album les thèmes du déracinement, de l'exil et de la double appartenance culturelle. Enveloppé dans une production analogique raffinée, mêlant corps de synthétiseurs vintage et psychédélisme tropical à la manière d'Altin Gunn ou Kid Sebastian, leur musique capture toute la richesse de la tradition brésilienne, de la samba des années 60 avec Tô Chegando, aux accents MPB, Música Popular Brasileira, intemporel de Bem Querer, en passant par les touches disco du titre Amor Doente, porté par le chant habile et magnétique de Luisa Monteiro, qui évoque des figures comme Gal Costa, le disque distille une saudade poignante, teintée de nostalgie du pays natal, s'imposant comme une belle déclaration d'amour au Brésil, doublée d'une magnifique réflexion sur l'identité. On s'écoute un deuxième extrait tout de suite, c'est Bem Querer de Curio.

0: On a écouté un extrait du dernier album de Beacon sorti début août. Et un instant, juste un instant, c'était Sharon avec le morceau Tears in the Club. Et derrière ce morceau, eh bien, cet artiste imagine un dance floor en clair-obscur, là où l'on peut être entouré de monde tout en traversant une rupture en solitaire. C'est ce qu'il nous dit en tout cas sur ce titre où il mélange les pulsations du UK garage, l'efficacité de l'électropop et des voix aux accents hyperpop. Et le résultat, en tout cas, c'est une chanson à la fois club, fragile et très direct qui fait danser sans chercher à dissimuler la mélancolie. Clément, maintenant tu vas nous présenter Marie in the Junkyard.
1: Et oui, portée par la voix faussement innocente mais redoutablement imprévisible de Clary Freeman Taylor, le premier album du trio londonien Marie in the Junkyard concrétise avec éclat les promesses de leur début post-punk. Fort d'une solide formation en conservatoire, les musiciens marient virtuosité technique et sens inné de la pop, alternant riffs de guitare obliques comme sur le morceau Blood, batterie déconstruite aux accents mat rock façon Squid et envolée d'alto viscéral sur le titre New Muscles. Capable de basculer en un instant d'un murmure feutré à des accès de fureur sauvage ou de transformer une berceuse dream pop en crescendo épique et troublant sur le morceau Crash Landing, le groupe signe un premier disque impressionnant de maîtrise, à la fois sophistiqué, accrocheur et résolument singulier, comme vous l'entendrez sur ce morceau New Muscles, extrait de cet album de Mary in the Junkyard.

0: c'était Roca Roca avec Call Your Bluff, un morceau écrit et produit à Bruxelles dans une chambre installée en studio aux côtés de Satchel Art. Preuve qu'une chanson ambitieuse peut aussi naître de quelques sessions nocturnes, spontanées et sans filtre. Ici, le duo mélange break the jungle, synthé rêveur, guitare électrique, bass offener et voix largement baignée de reverb. Une production organique en tout cas, et électronique à la fois, qui évoque autant la nostalgie des années 90 que les contours plus actuels du breakbeat et de l'indie électronique. Clément, maintenant tu nous présentes Kells.
1: Oui, projet solo de l'auteur, compositrice et productrice californienne Kelly Truong. Kells affine sur son second album, A Sweet Passerby, son esthétique dream pop délicate et vaporeuse initiée en 2022. Conçu en grande partie en solitaire avec l'aide ponctuelle de la productrice Steph Martiano, le disque puise son inspiration dans le deuil de sa grand-mère, les amitiés évanouies et une quête apaisée de sérénité. Entre synthétiseurs scintillants, guitares arpégées, boîtes à rythme minimalistes et chants murmurés diaphanes, l'album déploie une mélancolie électronique intime, taillée pour une écoute au casque plutôt que pour le club. Et s'achevant sur un pardon poignant adressé à son passé, l'ensemble s'écoute comme un flux hypnotique et continu, offrant une bulle sonore ouatée d'une grande douceur, comme vous l'entendrez sur cet extrait « Falling Behind » de Kells.

0: Bechimo avec le morceau Surf. Derrière ce nom se trouve le producteur compositeur danois Frédéric Meyer, actif depuis plus d'une décennie dans les marges aventureuses de l'électronique. Son univers mêle donc programmation rythmique sophistiquée, synthé généreux et texture au reflet psychédélique entre nostalgie et fusion futuriste. Le dernier morceau de cette première sélection des nouveautés de l'été, Clément, on va écouter Kelela maintenant.
1: Oui, véritable figure de proue du R&B alternatif, Kelela opère un virage audacieux sur son troisième album New Avatar, en s'aventurant vers le grunge des années 90 et le rock alternatif du début des années 2000. Façonnée aux côtés du producteur Oscar Scheller, la production troque une partie de son vernis clubbing habituel pour des textures plus brutes, électriques et saturées, sans pour autant renier les hybridations électroniques chères à l'artiste. Avec le UK Garage orné de cloches dissonantes sur le titre Point Blank, électro halluciné sur Don't Piss Me Off ou encore Neo Soul ralenti à la D'Angelo en duo avec AK Paul sur Out of Time. Porté de bout en bout par la voix fluide et le magnétisme imperturbable de la chanteuse, le disque confirme avec brio son statut de pionnière indéboulonnable, capable de décloisonner les genres avec une aisance déconcertante. Et on vous fait écouter un extrait de ce nouvel album de Kelela, c'est Don't Piss Me Off.

0: C'était Kelela dans Novorama. C'est déjà la fin de cette première sélection des nouveautés de l'été 2026 dans Novorama. Pour cette rentrée, on revient la semaine prochaine. On bouge rien, toujours au rendez-vous, fidèle au poste effectivement, la semaine prochaine pour la deuxième partie de notre sélection nouveautés été 2026. Clément, salut.
1: Salut Antoine.

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0: Hey.
1: Bonjour, bonjour.
0: Salut. Bonjour à toutes et bonjour à tous.
1: Bienvenue dans Sonneuse Heureuse.
0: Bonjour, bonjour Guy.
1: Bonjour Thierry. Bienvenue dans Sonneuse Heureuse numéro 266.
0: La rentrée, oui. Après ce petit mois, enfin petit mois normal, mois de coupure, le mois d'août, on est en septembre.
1: On fait notre rentrée 2026 et on attaquait très gaiement, je dirais, avec The Bug Club.
0: Ouais, ouais, un petit côté loufoque dans leur musique même. C'est un duo, je crois même si ça n'a pas énormément d'importance, on ne bosse pas pour les magazines à sensation, c'est un couple même dans la vie.
1: Bon,
0: voilà, ils sont gallois, gallois.
1: Ok.
0: Et septième album déjà pour ce duo. Et puis voilà, que dire de plus. Moi, j'ai bien aimé. C'était un peu ma découverte là.
1: Ah, c'est frais. Il y avait un truc.
0: C'était ouais, c'est frais.
1: Justement, un truc estival, justement. Ouais. Le morceau s'appelait It's Our Manager David et c'est tiré de Every Single Muscle. C'est chez Sub Pop.
0: Ouais, un peu sur Sub Pop quand même, quoi. Voilà.
1: Gage de qualité en général.
0: Yeah, c'est marrant parce que des fois on dit que on peut presque reprocher que des fois les disques sont trop courts. Et puis celui-là, il est vraiment très long, quoi. Il y a 18 titres.
1: Ah ouais.
0: Peut-être ça, il y a peut-être sur la longueur, toi, il n'y a pas une lassitude, mais bon.
1: Pas facile d'être intéressant sur 18 titres.
0: Ouais, voilà, ouais, c'est ça. Donc tu peux avoir sur 18 titres quand même des baisses de régime au niveau de la dynamique. Et voilà, j'ai sondé un peu les gens sur Facebook. Voilà, je pense que les gens, c'est un peu les montagnes russes.
1: Il faut savoir déjà qui est allé jusqu'au bout parce que 18 titres, il faut les écouter.
0: À part Mickaël, voilà, des Lookers qui m'avait dit qu'il avait adoré, lui, il les avait vus ici comment ça s'appelle, Andouin.
1: Ah ouais, excellent. Ouais. Ah,
0: mais ça doit être le fameux plateau
1: de
0: Bloody Mary. Là, ouais.
1: Tout à fait.
0: Une espèce de fête de la musique qui se fait chaque année. Là,
1: ouais. Ok, mais en général, la bonne programmation, ça ne m'étonne pas.
0: Ouais, oui, ça ne m'étonne pas. Ouais.
1: On passe à Avid Fan.
0: Ouais, on va faire une émission avec un bon fil rouge, un fil rouge britannique, mais beaucoup anglais, mis à part The Bug Club qui sont gallois. Et après, on va retrouver beaucoup de groupes anglais dans cette programmation. On va commencer par Avid Fan. Ça, c'est une découverte. J'avais reçu, je ne sais plus combien de plateformes qui nous envoient du MP3, enfin du digital, de la nouveauté. Et c'est passé comme ça, ces deux titres. J'ai bien aimé. En plus, on va enchaîner avec deux villes, qui sont vraiment deux villes qui font partie de la culture musicale anglaise. Okay. Et eux sont de Manchester.
1: Ah.
0: Et c'est un trio. Et j'ai beaucoup aimé ces deux titres.
1: Le titre qu'on va écouter s'appelle Run Like Rosie. Et donc, ce deux titres, ça fait à ce même nom, Run Like Rosie.
0: Je l'ai marqué en autoproduit parce que moi, quand je l'ai reçu, il était en autoproduction. Et là, je me suis aperçu en faisant mes recherches qu'il était ressorti. J'ai pas noté le nom du label avec un titre en plus.
1: Okay.
0: Ils ont sorti un petit CD EP avec trois titres. Donc,
1: il n'y a pas que toi qui les a remarqués, du coup.
0: Ben, non, voilà.
1: Ok,
0: on écoute ça.
1: Allez. À vite, fan.

0: Yammerer.
1: Ouais.
0: Yammerer, je sais pas comment on dit, mais c'est bien aussi, ouais. Important.
1: Mais voilà, là on était, c'est marrant ce groupe parce qu'ils sont de Liverpool. Ouais. Et en fin de compte, je pense qu'ils se sont trompés de ville parce que eux, ils sont vraiment, enfin musicalement, tu les aurais inversés avec l'autre groupe,
0: ouais.
1: Qui sont de Manchester. Et en plus, ils se le cachent pas. La façon dont ils chantent, lui, c'est une ode, enfin un hommage souvent à Mark E. Smith de The Fall. Là, cette façon là de chanter, ouais. Pas tout à fait la même, mais et même ce côté groovy là qu'il y a eu dans certains groupes à une certaine époque de Manchester.
0: Ok. Et je connais pas la scène de Manchester, mais je te fais confiance pour la référence.
1: Et non. Et ce morceau, il m'a. Ça, je crois que je l'ai écouté tout l'été. C'est depuis le mois. Il m'était tombé dans une oreille, dans les oreilles même, en début de mois de juillet, mais resté tout l'été.
0: Trop bien.
1: Voilà.
0: Ça sera ta BO de l'été.
1: Ouais. Moi, j'ai trouvé ce morceau.
0: C'est un single, donc là, le morceau s'appelle Punk.
1: Ouais, Fleet.
0: Et c'est juste un single digital.
1: Allez voir, oui, sur le Bandcamp, il y a pas mal de morceaux. Et voilà, ils éparpillent les morceaux comme ça. Hein. Ils sortent un mini LP de temps en temps, souvent de façon digitale. C'est vrai que, bon, vu le marché du disque. Ouais. Et,
0: ils font du coup par coup, quoi.
1: Ils font du coup par coup. C'est très bien. Par contre, j'ai pas un souci avec ce groupe, mais j'en fais une obsession. Peut-être que je me trompe, mais je me sors pas de l'idée que ce groupe avait changé de nom, chose qui a plus d'importance puisqu'ils ont changé de nom.
0: Mais j'arrive pas à attraper du nom précédent.
1: À me rappeler. bon voilà, peut-être que je me trompe de groupe. Hein, je sais que parce que je recevais beaucoup de newsletters à l'époque. De cet ancien groupe, mais bon, okay. Voilà, peut-être que c'est pas eux. Hein.
0: Tu penses que c'est les mêmes déguisés. Très bien.
1: C'est les mêmes déguisés. Allez, okay. On traverse la Manche et puis on va dans un endroit habituel pour nous. On va à Rennes.
0: Ouais. Adieu l'Angleterre. Bonjour la Bretagne.
1: Avec un disque qui était sorti il y a déjà quelques mois et que j'avais, qui s'est perdu au fin fond de mon disque dur, ouais. Des internets.
0: Et qui est remonté en haut de la pile maintenant.
1: Ouais. Le projet s'appelle
0: Wild Eyes.
1: Ouais. Ils ont changé de nom avant. Je suis recherché dans mes archives. C'est vrai que je les avais déjà diffusés.
0: Sous quel nom ?
1: Il y avait le nom The Horse avant tout ça. Okay. Là, ils ont enlevé le mot The Horse du coup.
0: Okay.
1: voilà. Et puis j'ai réécouté les copains qu'on salue du coup de Rennes qui en ont fait. Voilà, ils sont spécialistes aussi de la scène de Rennes. C'est bien normal. Et voilà, il y avait des plaisanteries comme quoi le cheval. Cheval est mort du coup.
0: D'accord.
1: Et non, c'est super bien. Là, c'est un 5 titres. Et du coup, comme ils ont changé de nom, ils ont un peu changé de style aussi. Avant, ils avaient un côté un peu swamp.
0: Okay.
1: Et là, ils sont plus dans un côté slowcore, on va dire.
0: Okay.
1: Les morceaux se sont ralentis. Et même, j'ai vu l'étiquette, elle me fait toujours rire cette étiquette. Une étiquette qui s'appelle le sadcore.
0: Ok. Ouais. Ok.
1: Et quand tu cherches la signification du sadcore, c'est assez drôle parce que c'est musique dépressive pour des gens dépressifs, le sadcore.
0: Se comprenait au nom. Avec un peu de violence, normalement, c'est accord dedans.
1: Non, allez écouter, découvrir ce renouveau, du coup, ce 5 titres, il est vraiment très, très réussi.
0: Le 5 titres s'appelle Right After the End.
1: Ouais.
0: Et le morceau qu'on a écouté, c'est You.
1: Mais You, ouais, voilà. Tout court, hein. Ouais.
0: Autoproduction.
1: En autoprod, je n'ai pas trouvé de label, je crois qu'ils sont en autoprod.
0: Et bien, on redécouvre With Wild Eyes.
1: Allez, c'est parti.

0: Eh bien, dis donc,
1: ouais.
0: c'était The Wind par Millpool.
1: Ouais, un groupe, on est retourné en Angleterre, on était à Londres. Mmh. Un groupe qui sonne très Washington,
0: ouais.
1: Très post-hardcore. Ah. Et moi, ils n'auraient pas dénoté aller sur Discord
0: toi,
1: il y a quelques années. Et, c'est la première, enfin, une des choses qui m'a.
0: Plus, ouais, choqué, fait marquer. Quoi.
1: Pas choqué, mais eux, ouais. qui. Voilà, c'est dans leur... Et ce disque est très, très, très réussi. Je crois que c'est un premier album pour. Ce quatuor londonien, 8 titres, il est vraiment. Bon, le sax est omniprésent sur tous les morceaux, c'est vraiment un quatrième membre du groupe, okay. le saxophone.
0: Le saxophone. il est en premier plan dans ce groupe.
1: Oh, ouais, là.
0: Dans l'ensemble du disque. Le disque s'appelle Voices Wake Us, c'est chez Collected Works.
1: Ouais.
0: Non, pardon, Voices Wake Us. Collected Works, c'est le nom du disque
1: oui,
0: ensemble.
1: C'est
0: le label s'appelle on dit 16 Records, mais en chiffre romain.
1: En chiffre romain.
0: Voilà, je crois qu'on en sort à peu près. On arrive à The Gary.
1: Oui, voilà, on va aux États-Unis un peu, et puis avec un split avec deux groupes d'Austin. Et on va commencer. Je suis toujours content d'avoir des nouvelles. C'est un groupe très, très, très discret, voilà, qui ne sort pas des disques tous les deux mois. Et c'est un trio. Le trio s'appelle The Gary. Et c'est un split avec un autre groupe qu'on écoutera derrière. Deux titres chacun. Et puis voilà, que dire de plus? Moi, j'adore ce groupe et j'ai toujours aimé tout ce qu'ils ont sorti, même si c'est sur des périodes relativement longues, on va dire. Mais tant mieux, c'est ça qui est bien aussi, des groupes rares des fois, de temps en temps.
0: Le label qui sort ce split s'appelle Act Your Age.
1: Ouais, j'ai pas fait attention, c'est peut-être aussi un label d'Austin du coup, j'ai pas fait gaffe.
0: On écoutera la phase B du split après avec The Apollo, mais là on écoute donc The Gary avec
1: The Gary.
0: Wind Up.
1: Ouais.

0: C'était donc la face B de ce split, ouais. Zeus Apollo, le morceau Dinosaurs Believe in Me, c'est
1: ouais,
0: ça ?
1: C'est ça, ouais. Je m'étais trompé à la base sur ma fiche, je m'étais trompé de titre. Ah. Et ouais, ça c'est une jolie surprise, une belle découverte à l'écoute de ce speech. Je connaissais bien Zugari, mais alors ce groupe d'Austin, bon, ils sont pas très. Il y a juste deux EP, il y a pas de ils ont pas encore d'album long format.
0: Okay.
1: Ils ont sorti deux EP entre en 2023 et 2025, donc
0: okay. Je pense que tranquille.
1: C'est un groupe jeune dans sa construction. Ah. Non, il y a ce côté blues là, très direct.
0: Ah, c'était cool. La voix, elle est super là.
1: La voix est géniale.
0: Ah, ouais.
1: Non, c'était vraiment.
0: C'est cool.
1: Ouais, il y a une. Dans ce morceau, il y a une incroyable dynamique.
0: Ouais,
1: je trouve,
0: une rage, c'est un truc rage, c'est vraiment cool. Ouais.
1: Ouais.
0: De Apollo. Chouette, chouette.
1: Jolie découverte.
0: Et cette guitare aussi, bon, c'était très bien. C'était cool. Non, c'est vrai. Hein. Et on passe à Radical Edward.
1: Oui, on vient en France. On va, voilà, avec ce quatuor lyonnais grenoblois. Et ça faisait un petit moment. Ils sont un peu restructuré aussi, il y a un changement de personnel, on va dire, il y a un nouveau batteur, le bassiste a pris un clavier, et Louis, voilà, qui joue de la guitare, balance entre la guitare et la basse de temps en temps, suivant les morceaux. On les avait diffusés en 2024 pour deux morceaux qu'ils avaient enregistrés de façon, en session live, et là ils ont refait la même chose.
0: Okay.
1: Pour le moment, il n'y a qu'un seul morceau. Alors, j'espère qu'il y aura une suite à ça parce que voilà, je trouve leur compo vraiment terrible. Si vous aimez la vidéo, c'est filmé. Donc, il y a aussi le système voilà, de session live
0: pour la voir,
1: dans
0: quoi.
1: Un endroit clos qui est. Donc, qui est sur YouTube, sur la vidéo. Et puis, que dire de plus ? D'accord. J'espère qu'il y aura une suite, vraiment.
0: Hein. Pour le moment, on va se contenter de l'audio, avec le morceau qui s'appelle Business Time. Et juste rappeler que c'est chez Atypique.
1: Ouais, pour la version digitale, du coup, il y aura. Voilà. Et puis, il y aura quand même c'est dans les tuyaux, EP qui est en préparation, mais plus pour 2027.
0: Bien vivement.
1: Non,
0: on écoute Radical Edward.
1: Allez, Radical Edward. 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

0: Earth Mother Fucker. Alors j'ai eu du mal à comprendre quand commençait le morceau parce qu'il s'est tellement enchaîné avec le morceau d'avant, avec une partie. Ouais. Je sais pas si c'était une partie bizarre qui démarrait ce morceau ou une partie bizarre qui finissait l'autre. Il y avait comme un interlude entre les deux. Mais ce morceau est super cool, hein, vraiment, c'était trop bien. Il s'appelle Topper.
1: Ouais, on est retourné, on était en Angleterre à Ipswich. Et je vais vous raconter un peu, parce que j'adore l'histoire de ce groupe. Et c'est le premier véritable album de ces messieurs. Et ces messieurs sont sexagénaires. Ils existent depuis 1988.
0: Excellent.
1: Et ils n'ont jamais sorti de disque. Alors, ils faisaient des cassettes à l'époque que seuls les gens d'Ipswich pouvaient se procurer, okay. Je pense. Voilà, qui filaient des démos.
0: De la main à la main, quoi.
1: De la main à la main. Excellent. Ouais. Et c'est des musiciens, même apparemment, je suis allé voir une chronique de l'ami Pef, Perte et Fracas. Même lui, il dit, je crois que en plus, c'est des gars qui n'ont jamais dans. Des gars qui n'ont jamais joué dans d'autres groupes, mis à part celui-là.
0: Okay. Plus des potes qui se retrouvent, quoi. Excellent.
1: Et il y a eu une compile qui était sortie il y a quelques années, parce qu'ils avaient plus ou moins arrêté, voilà, puis, parce qu'il y a une vie aussi à côté, et je pense que c'est leur cas à eux. Et ça leur a redonné goût, machin.
0: Ils se sont retrouvés pour refaire des nouveaux morceaux.
1: Ils se sont retrouvés. Il n'y a pas de nouveaux morceaux sur les. C'est encore les morceaux de l'époque.
0: Ok.
1: Du coup, qu'ils ont réenregistré.
0: Ok.
1: Ils refont
0: d'accord.
1: Des concerts. J'ai vu des vidéos. Les concerts sont. Mais à l'image de ce morceau.
0: Ben ouais, ça a l'air bien foufou.
1: C'est
0: quoi.
1: Bruyant.
0: Ouais, quoi,
1: c'est totalement incroyable. C'est bien noise encore.
0: Voilà, on est vraiment dans le noise, j'allais te dire. Quoi.
1: Non, c'est. Voilà, belle histoire pour ces messieurs sexagénaires, on va dire.
0: Voilà. Le morceau, c'était, comme on l'a dit, Topper. Et donc, ce disque était c'est un réenregistrement des anciens morceaux.
1: C'est un réenregistrement, okay. Ouais.
0: Voilà. Le disque s'appelle Do Not Resuscitate. Oui. Donc, du coup, on comprend mieux le sens du nom de l'album. Oui. Et c'est chez Antigen Records.
1: Ouais. Et en même temps, pas sur le même label, ils ont sorti du coup un split avec un autre groupe anglais, un groupe assez noisy anglais, que j'ai plus en tête. Je crois que le groupe s'appelle Pond. Voilà, avec aussi, je crois qu'il y a un morceau ou deux que vous pouvez retrouver sur ce disque, et puis des morceaux de l'époque qu'ils ont réenregistrés. Non, c'est.
0: Ah, très bien, ça donne très envie de goûter l'ensemble, et puis ça donne envie de les voir en live s'ils jouent encore. Mais bon, je ne sais pas s'ils font des grandes tournées. Si tu me dis que.
1: Peut-être aller, Ipswich, ouais, bon, c'est en Angleterre, hein, ça doit se trouver.
0: Ça peut être une belle mission à organiser, ça. Aller chercher un concert et aller le voir.
1: Pourquoi pas.
0: Bon, on passe à Newsends.
1: Allez, oui, on revient en France, et je crois qu'ils sont ces garçons, ils sont de Reims, et voilà, et puis on reste dans le noise rock. Un peu plus historique, quoi.
0: Ok.
1: Je trouve qu'ils font un bon noise rock comme les groupes hexagonaux savaient le faire dans les années 90. Donc, c'est pas super original, mais c'est super bien fait et très efficace. Et puis voilà, que dire de plus.
0: Que c'est un disque chez Araki Records, qu'on n'avait pas encore cité cette émission.
1: Qu'on n'avait pas cité.
0: Qu'est-ce qui se passait? Et le morceau s'appelle Sonic's Spectrum, ouais. Et le disque en question s'appelle Never Be Found.
1: Oui, cinq titres, hein, voilà. Ouais.
0: Très bien. Mais voilà, on écoute Nuisance.
1: En espérant, je pense, espérant qu'il y aura une suite à ça quand même.
0: Allons-y.
1: Allez.

0: L'arrêt est un peu brutal, comme le morceau.
1: Chantal a décroché pour le premier morceau de la playlist. Si seulement on avait des caméras de studio.
0: Bah, il fallait bien un morceau. Non, et puis on était.
1: On l'a bien eu parce que c'était que les morceaux qui allaient tout au long. Donc du coup, elle avait un peu baissé la garde et d'un coup, paf. Non, oui. Le groupe, c'était Pleb.
0: Faut pas tourner la tête.
1: Pleb, il y avait un groupe dans le coin qui s'appelait Pleb à l'époque, il y a très longtemps. Mais avec un E.
0: Oui. Enfin, avec un E.
1: Là, c'est PLEB. Ouais. Et le morceau s'appelait The Bruises Mean It's On The Way Out.
0: Le titre est plus long que le morceau.
1: Et c'est tiré de Grease Trap. Ouais. Et c'est chez Human Worth, aussi habitué. Donc tu vas encore
0: Human Worth qui avait fait une pause. Là, depuis quelques mois, et voilà qui revient. Je vous promets même une autre sortie. Une belle sortie là, qui arrive bientôt aussi sur Human Wars. Ça, on verra dans une émission prochaine. Ouais, c'est un duo ça, de Leeds. Donc,
1: ils en font des bruits à deux.
0: Le dernier groupe anglais, duo guitare-batterie.
1: Je me permets de rajouter voix parce que c'est la voix qui.
0: Ouais, c'est presque un challenge. C'est presque un challenge à faire parce que c'est un 8 titres. C'est très difficile, tu as vu le commencer, le morceau se finit.
1: Et l'autre enchaîne.
0: C'est un 8 titres, ça fait 12 minutes, donc c'est d'accord. Vrai que tu pourrais le passer en entier.
1: C'est une chanson très longue.
0: Une chanson très longue dans une émission, quoi, tu vois. Donc
1: on aurait pu finir l'émission avec l'album en entier.
0: Tu sais que j'étais là, pensé. quand j'essayais pas de découper, mais de sortir un morceau de l'autre. Je rigolais tout seul en faisant ma playlist.
1: Ça aurait été une option.
0: Ça aurait été une option, mais je ne sais pas si Chantal aurait tenu.
1: On aurait laissé Chantal tout seul à le casque, on serait parti.
0: 12 minutes, pourtant, c'est pas long.
1: Bon, en tout cas, c'était cool, vraiment.
0: Non, voilà, c'est. Mais ce batteur, moi, je l'ai déjà vu. C'est le batteur qui joue dans un autre groupe de Leeds qui s'appelle Tank.
1: Ok.
0: Je l'ai déjà vu en concert, lui, et ça m'étonne pas qu'il joue dans. Je sais qu'il a, voilà, c'est pas le premier projet qu'il a comme ça en dehors de Tank. Tank qui est pas du tout musicalement aussi bourrin, on va dire,
1: violent,
0: violent que ça. Et l'autre projet qu'il avait, le nom m'échappe, il va pas me revenir, mais voilà, il avait fait aussi encore un projet.
1: Sa Castagnier,
0: mais je crois que c'était encore aussi un duo. Alors, c'était pas le même projet, parce que c'est pas Pleb, mais bon, qu'importe.
1: Okay.
0: Non, voilà, ça m'étonne pas de lui, quoi. Mais il me paraissait assez énergique en concert.
1: Là, il a montré de quoi il était capable.
0: Oui.
1: On arrive à la fin de cette émission.
0: Ben ouais, voilà. Ouais.
1: Avec un groupe au nom bien étrange.
0: Ouais.
1: Comment
0: on le prononce?
1: Je ne sais pas si c'était des O ou des zéros, déjà, je commence à me poser la question aussi.
0: C'est des O, je sais pas.
1: Okay.
0: Un duo, premier morceau qui en écoute, un album qui ne sortira que le 2 octobre. Et on va se quitter avec ça. C'est un groupe français qui sont originaires de Alpes et Haute-Provence, par là, je pense.
1: Ok.
0: Et puis voilà, c'est une belle surprise. C'est l'ami The Day Off qui nous a envoyé ça il y a quelques semaines à l'écoute et ça va pas me. Moi je suis assez fâché avec le post-rock, je le dis, je l'assume, c'est vrai, ça va pas me réconcilier avec le post-rock, mais quand même un peu parce que ça a quand même un côté, il y a ce côté flottant, aérien, hein, comme peut l'être le post-rock, mais il y a un mélange, il y a un côté martial aussi, un peu comme dans l'Indus. Et puis, un peu ce côté ambiant et noise, je sais pas, c'est un sacré mélange, c'est un duo batterie et l'autre musicien, alors j'ai pas noté parce que je pensais que j'allais m'en rappeler. C'est des instruments qu'il a fabriqués lui-même.
1: Ah ouais, ok, carrément.
0: Alors je pense qu'il y a du programming quand même là-dedans et des machines. Et il a donné un nom spécial à son instrument. Et que j'ai pas noté du coup.
1: Non, mais on va découvrir
0: ça. Je pensais avoir un peu de mémoire. Mais non. Mais j'en ai.
1: Fin d'émission en même temps. Ça fatigue.
0: Et donc, c'est le premier album. 7 titres en digital. Je crois qu'il y aura un morceau de plus sur la version.
1: Physique.
0: Physique, vinyle. Et puis voilà. Donc
1: l'album s'appelle Obsidian. Ouais. Obsidian. Ouais. Le morceau qu'on a écouté, c'est 6, oui. Le sixième morceau du disque, et que tout s'appelle comme ça, 1, 2, 3, 4, 5, 6, 7. Et tu as parlé de Day Off, mais c'est chez Day Off, mais également chez Swarm Records, Arsenic Solaris, Deep Cellar, Mignolo Records, Zanz Records, Aborrent Creation Tapes, Cœur sur toi. Tout le monde les voulait apparemment.
0: Ouais. Et sur ce qui est drôle, je crois que je rigolais en faisant la playlist aussi. Juste sur ce groupe, le dernier groupe, il y a plus de labels que dans toute l'émission.
1: Ah voilà.
0: Je crois qu'au début, on était pas mal en autoprod et tout ça.
1: Ah,
0: et,
1: ouais, c'est vrai.
0: À eux seuls, ils ont
1: d'un
0: pris...
1: D'un coup, c'est bien. Comme ça, on a pu nommer tous les copains, c'est bien.
0: Ouais, c'est exactement.
1: Bon, on se quitte avec ça, on se retrouve dans deux semaines.
0: On se retrouve dans deux semaines. Avec, j'ai un bon fil rouge qui se prépare. Là, j'ai beaucoup de choses.
1: Chut, ne dévoile pas tout.
0: Voilà. Mais un pays lointain où on va souvent.
1: Allez, on se quitte avec
0: ça. Ciao, bye-bye.

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0: La sagesse de Duc. La sagesse de Duc. Bonsoir Jean-Tug.
1: Bonsoir Renaud.
0: Et ben c'est reparti pour une saison, la 11e, sauf erreur.
1: Oui, oui, non, très juste.
0: Donc là, nous sommes exceptionnellement dans le... Alors, c'est le Café du Rond-Point.
1: Voilà, toujours à Ancenis.
0: Toujours à Ancenis. On a été très bien accueillis, d'ailleurs. On est dans une petite salle à côté, c'est très rigolo, très agréable. C'est très, très salon de thé, c'est très cosy, c'est très bien. Et donc, on va attaquer avec un sujet de juin 2026... mais un sujet de Dakar en série littéraire, série L.
1: Donc, c'est beaucoup plus compliqué.
0: Peut-être.
1: Difficile.
0: Oui, oui. Donc, alors, l'intitulé, c'est une question. Hein. Vaut-il mieux être gouverné par un homme vertueux ou par des lois justes ? Vaut-il mieux être gouverné par un homme vertueux ou par des lois justes ? Un sujet bizarre.
1: Oui, c'est, ça étonne quand on lit ça pour ça. Mais puisqu'on se dit que c'est Dakar...
0: Il doit y avoir un truc.
1: Il doit y avoir un truc, c'est absolument ça.
0: Il doit y avoir un truc.
1: Et effectivement, à y réfléchir, c'est pas aussi idiot que ça peut le paraître.
0: Ouais.
1: En tout cas, pas aussi simpliste.
0: Oui, mais c'est étonnant, cette espèce de mettre en face un homme et des lois. Enfin, sachant que dans les deux cas, il y a quand même quelque chose de positif, en fait. Et puis, le vaut-il mieux, quoi.
1: Oui, vaut-il mieux.
0: C'est-à-dire, qu'est-ce qui est le pire ? Non, mais c'est... Vaut-il mieux ? C'est un peu...
1: Il y en a un des deux qui serait pire. C'est peut-être pas exagéré, quand même.
0: Non, j'exagère un peu pour lancer le débat, mais... Mais oui, vaut-il mieux être...
1: Non, mais ceci dit, vaut-il, ça vient bien du verbe valoir.
0: Ben oui.
1: Valeur.
0: Oui.
1: Il aurait pu dire faudrait-il, par exemple.
0: Oui.
1: Hein, faudrait-il oui. Mieux ? Du coup, ce n'est plus tout à fait la même chose.
0: Ah ben non. Alors que là, il y a vraiment une notion de valeur, et c'est pas... C'est un petit peu... Moi, ça me donne l'impression de choisir... Tu sais l'expression, choisir entre la peste ou le choléra. Mais dans la version inverse, en fait.
1: Oui, positive.
0: Oui, positive, la version positive. C'est-à-dire que tu as deux choses qui sont positives, mais il faut choisir. Mais on te dit pas de choisir, mais qu'est-ce qui vaut mieux, en fait ?
1: Oui, est-ce qu'il y en a un qui est préférable à l'autre ?
0: Mais en termes de valeur.
1: Mais en termes de valeur.
0: Et c'est ça qui, moi, me pose problème. Mais je sens que tu vas m'aider, on va résoudre tout ça.
1: Mais non, mais en y réfléchissant, c'est pas évident du tout, comme sujet, ça.
0: Ah non, moi, je sais pas comment partir, là.
1: Alors, c'est...
0: Là, c'est... Après, il y a quand même une notion de gouvernance.
1: Oui.
0: Il y a quand même un... Oui, c'est ça, une notion de gouvernance, c'est-à-dire une notion de... D'État.
1: Oui, d'ailleurs, est-ce
0: enfin,
1: que...
0: d'État ou d'entité type État.
1: Est-ce qu'on peut être gouverné par des lois ? C'est moins sûr, ça.
0: Ben, un peu quand même. Les lois, elles sont promulguées pour qu'on les suive, et à partir de
1: oui,
0: là, c'est ce qui
1: oui,
0: fait que...
1: Oui, mais les... Oui, ben justement. Justement, autant un homme vertueux, il y a quelque chose de direct.
0: Oui.
1: Autant des lois... Ça passe bien par des hommes.
0: Oui.
1: Je pense que c'est oui. Pas aussi direct que ça en a l'air, là.
0: Il y a un truc, étonnant, là. Il y a, donc, il y a une, ouais, cette notion de gouvernance. Il y a une côté... Un homme vertueux et des lois justes, et non pas un homme juste et des lois vertueuses, tu vois, c'est pas la même chose. Sur la limite, pourquoi on n'aurait pas pu permuter, quoi, pourquoi pas. Sauf que c'est pas du tout le même sens.
1: Des lois vertueuses, là, par contre, j'y crois moins.
0: Oui, non, mais je c'est pas pour rien que c'est pas des lois vertueuses, mais...
1: Un homme juste, encore, je veux bien.
0: Mais tu vois, c'est... Et alors, pourquoi on n'a pas, par exemple, vaut-il mieux être gouverné par un homme juste ou des lois justes ?
1: Oui. Oui, oui. Et puis en plus, encore une fois, bon, c'était hors antenne, pourquoi un homme ? Pourquoi
0: oui.
1: Pas des hommes vertueux ?
0: Oui, alors ça, je pense que c'est... Ah, oui.
1: Ah, ben, c'est pas pareil du tout.
0: Eh ben, oui. Oui, c'est ça, ça résonne avec plein de choses, en fait.
1: Ah, bah oui, oui, oui.
0: Et ouais. Donc,
1: parce
0: tout ça pour dire
1: que...
0: Quand
1: tu dis un homme, c'est un individu précis.
0: Oui.
1: Qu'à la limite, on peut nommer.
0: Oui, Roger. Non, mais c'est ça, on peut le nommer, c'est une entité propre, quoi. C'est physique.
1: Voilà. Alors que des lois...
0: Oui. écoute.
1: Oui.
0: Et les lois, elles sont faites par les hommes.
1: Et oui, oui, elles sont faites par les hommes en plus.
0: Et non pas par un homme.
1: Alors, ça aurait été par des hommes vertueux. Bon, effectivement, on peut espérer une certaine continuité. Mais là, non, c'est un homme.
0: Bien, bien, bien, bien, bien. Bon, s'il faut qu'on s'en sorte avec cette affaire-là.
1: Oui, oui, oui, oui, oui, oui, oui, oui. Mais là.
0: Alors après, moi, je me suis dit, un homme vertueux, je vois ce que c'est a priori. Mais à la réflexion, je suis pas si sûr de voir ce que c'est que vertueux.
1: Vertueux.
0: Oui, un homme vertueux. Un homme, je vois bien, une personne, ça va. Ça va, qu'on peut assimiler ça, hein. Oui, un homme d'État ou un homme, un maire, enfin, plutôt homme d'État parce qu'il y a des lois, mais bon. Mais vertueux, c'est quoi déjà vertueux? Quelqu'un de vertueux, c'est quoi? Et puis si on projette un peu à une entité nationale ou autre, ça donne quoi? Qu'est-ce que c'est que vertueux? La vertu, c'est quoi?
1: Qu'est-ce que la vertu?
0: C'est ça.
1: Tu me pousses vers Aristote.
0: Oui, Oh, bah ça alors! Je me doute qu'il y a un truc comme ça. Je me doute qu'il y a le père Aristote qui en
1: parle. Bah, les Grecs ont beaucoup causé sur la notion de vertu.
0: Mais oui, c'est un.
1: Et Aristote a un peu figé le débat.
0: Étonnant.
1: En distinguant quatre items.
0: Quatre items.
1: Oui. C'est la force d'âme, la justice, la tempérance et la prudence.
0: Ouais, attends, stop. Force d'âme. Force d'âme, déjà, ça c'est bon. Tu m'as dit quoi? Force d'âme.
1: Justice.
0: Justice. Donc ça, oui, je peux le comprendre.
1: Tempérance et prudence.
0: Tempérance et prudence. Donc, si on reprend un peu tout ça, on va le faire dans le désordre, en fait. Justice, on voit ce que c'est.
1: Oui.
0: La justice, en fait, c'est être juste, hein, déjà.
1: Oui, on n'a pas été bien loin en disant ça.
0: Oui, oui.
1: Mais en tout cas, c'est permettre... Enfin, plutôt, c'est mettre tout le monde sur le même pied.
0: Oui, c'est ça. J'aime bien ça. Mettre tout le monde sur le même pied, c'est exactement ça. Ça évite tous les problèmes d'égalité, équité et compagnie, là. Tout le monde sur le même pied. Non, ça, c'est bien. Ça, justice, c'est facile. Enfin, c'est facile, ça. Mettre tout le monde sur le pied... Sur le même... Oui. Pied d'égalité.
1: Sur le
0: même pied. Mais ça, on y arrive par la loi. Force d'âme, ça veut dire quoi, force d'âme?
1: Alors là, ça veut dire. C'est le courage.
0: D'accord, donc en version grecque, en fait, on peut ramener ça au courage. C'est-à-dire, en gros, le gars va pas lâcher le truc, quoi.
1: Exactement.
0: Pas peur?
1: Pas peur.
0: Pas peur, et je lâche rien. C'est ça, c'est pour faire.
1: C'est exactement ça.
0: C'est ça, c'est ça. Force d'âme. Parce que
1: vertu, c'est un mot grec,
0: oui,
1: au départ.
0: Oui, Aristote, tout ça.
1: Même pas d'ailleurs, c'est latin.
0: C'est latin? Ah ouais, bon, c'est latin. Là, j'avoue que là.
1: C'est le même mot que viril.
0: D'accord. Ok, c'est la même racine, tout ça là.
1: C'est la même racine.
0: D'accord, oui, donc effectivement, il y a cette notion
1: vertu va vers une notion morale.
0: Oui.
1: Et viril va vers une notion de force.
0: Ouais, de physique, en fait.
1: Voilà, physique. C'est d'où le mot.
0: Force d'âme.
1: Force d'âme.
0: C'est ça, donc il y a le côté force, mais là, du coup, c'est âme, c'est plus morale, quoi.
1: Voilà.
0: Force d'âme, donc quelqu'un qui a du courage, on va dire. Tempérance, ça veut dire que. Il s'enflamme pas, le pépère?
1: Oui.
0: Pour la faire courte. Exactement. C'est ça, non mais.
1: Oui, on évite l'excès, quoi.
0: Il n'y a pas d'excès, ni dans un sens, ni dans l'autre. C'est, je veux dire, c'est plat. Bah oui, c'est ça. C'est plat, mais au sens
1: positif. C'est mesuré.
0: Voilà, c'est ça, c'est au sens positif du terme, quoi. C'est mesuré. Ouais, ça se tient, hein, tempérance, force d'âme, ok. Et prudence, bon, bah prudence, on y va, mais tout doux. Mais je trouve que prudence et tempérance. Hein,
1: c'est oui.
0: Ça me paraît proche.
1: Ça me paraît proche aussi. Mais nous ne sommes pas Aristote.
0: Bah, c'est ça, mais il y a peut-être une nuance que je ne vois pas. Quelqu'un. Ouais, remarque, on peut être prudent dans l'excès, à la limite. Ouais, c'est ça. Si, c'est ça. On peut être prudent dans l'excès, alors qu'en en rajoutant la tempérance, on est normalement prudent, on va dire. non, mais tu sais, c'est le. Comment. Le principe de précaution, là, tu vois ce que je veux dire, c'est ça, c'est de la prudence, en fait. Mais on arrive à un moment donné où, des fois, c'est un peu abusif, quoi. Mmh, mmh. Là, on n'a pas de tempérance. Donc,
1: oui,
0: c'est
1: oui.
0: Ça, c'est pas la même chose, c'est ça. Donc, Ok, donc si je résume, hein, quelqu'un de vertueux, c'est quelqu'un qui a un sens de la justice.
1: Oui.
0: C'est-à-dire qui mettrait tout le monde sur le même pied d'égalité. Attention, ouais. Quelqu'un qui serait courageux, pas peur, qui lâche rien, mais sans excès, il ne va pas s'enflammer, il ne va pas hurler, tout ça. À l'inverse, il ne va pas se, hein, pas se rabattre. Et il va être prudent, mais dans la tempérance. C'est-à-dire doucement, mais sûrement.
1: Oui, vous dites ça.
0: Oui, c'est ça, doucement mais sûrement, j'aime bien ça, tiens. Doucement mais sûrement, ok. Donc un homme vertueux, c'est quelqu'un qui est comme ça.
1: Voilà.
0: Ok, qu'est-ce que ça apporte aux autres, ça?
1: Peux-tu exprimer ta question? Qu'est-ce que ça apporte aux autres, ça veut dire?
0: Ouais, c'est-à-dire que... Ou alors on le prend dans l'autre sens. Dire un homme vertueux, ok, c'est bien, super. Maintenant, si il est à un stade...
1: Ah oui, quel est l'avantage d'avoir un homme vertueux?
0: Ça apporte quoi à la société,
1: qu'il
0: un homme vertueux?
1: D'accord, je comprends maintenant la question.
0: C'est ça, c'est quoi le... Ça sert à quoi, en fait?
1: Qu'il va... C'est le cinquième terme du fameux cardo, là. C'est sagesse.
0: Alors, attention, le cinquième terme du fameux cardo.
1: Okay. Oui.
0: Cinquième terme, je comprends, je vois pas trop d'où ça sort, d'où ça va, mais ça va.
1: Il y a que t'as quatre points.
0: Oui.
1: Bon, les quatre qu'on a exprimés.
0: Oui.
1: Autour du mot sagesse.
0: D'accord, donc
1: c'est
0: en fait...
1: C'est la déclinaison. Les quatre termes sont la déclinaison du mot sagesse.
0: D'accord, mais il n'y a pas le côté savoir, quoi.
1: Non.
0: C'est ça, en fait. Hein.
1: Oui.
0: Il n'y a pas le côté... Ok. Ok, c'est-à-dire que la sagesse, c'est un gros paquet, et dedans, on a des éléments.
1: On décline ça sous tout.
0: Enfin, on décline ça.
1: Quatre valeurs.
0: D'accord. Ok. Bon. J'ai soif, on va faire une petite pause, et puis on remet ça juste après la musique.
1: Ok.

0: Suite. Donc, vaut-il mieux être gouverné par un homme vertueux ou par des lois justes? Et on a vu que vertueux, c'était quelqu'un qui avait force d'âme, justice, tempérance et prudence. Dit autrement, c'est quelqu'un de courageux, mais sans excès et qui fait pas n'importe quoi.
1: Oui.
0: C'est un peu ça. Oui. Bon. Gouverné.
1: Donc, une définition qui exprimerait la sagesse. Sagesse d'un homme.
0: La sagesse d'un homme.
1: Prêt à gouverner.
0: Alors, gouverner, moi je connais le gouvernail, évidemment. Non, mais c'est vrai, c'est la même racine en fait.
1: Ah, ben ça complètement.
0: Et le gouvernail, c'est l'ensemble de tout ce qui est nécessaire à diriger un navire.
1: Mm-hmm.
0: Non, mais c'est important parce que c'est exactement la même chose en fait.
1: Oui, là t'es dans ton domaine, moi là je m'écarte.
0: Oui, non, c'est ça, c'est toutes les pièces. Tout ce qui sert à diriger le navire. Donc, quand on gouverne, qu'est-ce qu'on fait? On dirige. C'est ça?
1: Oui.
0: Pas de subtilité que j'aurais oublié.
1: On dirige, tu dis.
0: Oui.
1: On peut pas dire orienter.
0: Alors, c'est pour ça, moi, je donne la définition nautique pure et dure. Hein. On dirige, à droite, on va. Hein. Orienter, tu l'as pas dans le navire, mais par contre, dans les humains, peut-être.
1: Oui, tu l'as dans la tête de celui qui manie le gouvernail.
0: C'est ça. Mais après, voilà. Donc, ouais, on serait plus dans l'orientation. Donc, si on gouverne une ville, par exemple, on orienterait plutôt. Ouais, c'est ça. Parce que quelqu'un qui dirige une entreprise, il la gouverne pas. Oh, il y a une autre notion, en fait. Ah, punaise, il y a autre chose.
1: Vas-y.
0: Ah, il y a autre chose, Forcément autre chose. Parce que, si quand on dirige une entreprise, par exemple, on la gouverne pas. On la dirige.
1: Oui.
0: On gère le courant, quoi. Enfin, entre guillemets. Une entreprise va être gérée par un conseil d'administration. Enfin, gérée, gérée par un conseil d'administration, en fait.
1: Oui.
0: Une association, c'est pareil,
1: qui etc. Il y a des orientations, comme je le disais.
0: Mais tout à fait, c'est d'ailleurs ce que j'attendais de ta part. Ça va définir des orientations, et la personne qui dirige va va s'appliquer à mettre en place ces orientations. Donc c'est-à-dire que gouverner, ça va bien au-delà de diriger.
1: Oui.
0: C'est-à-dire que les orientations. Pourtant, je pense quand même que dans gouverner, il y a la notion de diriger. Ça va au-delà de l'orientation.
1: Il y a bien. Non, bien sûr qu'il y a la notion de diriger. Gouverner, c'est mettre en place tous les éléments qui permettent d'atteindre un objectif.
0: Alors, gouverner, c'est mettre en place tous les éléments, qui permettent d'atteindre l'objectif. Ouais, comme des lois, quoi. Enfin, par exemple. Hein.
1: Oui, par exemple.
0: Donc, c'est ça, gouverner. Ok, donc c'est ça, gouverner. C'est mettre en place pour atteindre un objectif, mettre en place tout ce qui est nécessaire pour atteindre un objectif. Oui, non, c'est ça, oui, c'est ça.
1: D'où le mot gouvernement.
0: Oui, effectivement, gouvernement, c'est-à-dire qu'on met en place un tas de gens, de plus en plus d'ailleurs, pour arriver à atteindre un objectif qui n'est pas clair. Enfin, bon, dans notre cas.
1: Un programme.
0: Oui, un programme. Ouais, un programme, mais un programme, c'est très froid.
1: Ben, c'est ce qu'il est chargé de faire, le gouvernement. Il présente son programme, il est chargé de l'appliquer.
0: Oui, mais ça ne m'a jamais plu, moi, cette affaire.
1: Non, ça n'aboutit pas, mais...
0: Non, mais c'est juste c'est le côté...
1: problème, ça.
0: Côté programme, il y a un côté mécanique là-dedans qui n'est pas très humain. Comme ça, je préfère les professions de foi, tu vois. T'as pas le programme encore, t'as des grandes idées. T'as du rêve, t'as des choses.
1: Oui,
0: moi, le programme, c'est l'après. C'est,
1: oui, effectivement.
0: C'est bah, maintenant, ok, voilà, mes grandes orientations, c'est ma profession de foi. Et le programme, c'est bah, comment je vais y arriver.
1: Comment je vais y arriver.
0: Voilà, ça, c'est pour ça. Et donc, gouvernement, ok, c'est ce qu'il met en place. Ouais, ok. Donc, c'est vrai que ça va plus loin que les orientations, en fait. Bon, je suis pas sûr qu'on ça nous avance tout ça bien, quand même. Hein. Avant de parler de la justesse, une loi.
1: De la justesse, lui, ment, lui.
0: Non, c'est lui. Voilà. C'était pas le bon mot, je sais. Une loi, donc ça, les lois, ça vient du latin.
1: Oui. Lex legis.
0: Ouais, c'est ça. Lex qui est devant les palais de justice, tout ça, là.
1: Oui, d'où législatif, par exemple.
0: C'est ça. Et les lois. Donc le principe d'une loi, c'est en gros une règle à suivre.
1: C'est plus que ça, à mon avis.
0: Bah, je pense aussi, mais vous avez démarré à quelque chose. Donc, la loi, c'est une série de...
1: Oui. Une loi, déjà, il faut la voter.
0: Oui.
1: Donc, c'est un ensemble de personnes qui se mettent d'accord pour édicter une règle écrite.
0: Oula, oula, oula. Ça, c'est avant le vote.
1: Oui.
0: Donc, c'est un ensemble de personnes qui se mettent d'accord pour édicter une règle écrite.
1: Oui.
0: Dans le cadre d'une démocratie, bien entendu.
1: Dans le cadre d'une démocratie, ça peut être un dictateur. Auquel cas, ça limite, évidemment, le nombre de personnes.
0: C'est ça.
1: Bon, après, effectivement, c'est voté. Et ça doit être appliqué.
0: Et oui.
1: En principe.
0: Voilà, ça va être normalement appliqué.
1: Bon, il y a des moyens de ne pas les appliquer. Mais...
0: Donc quoi, l'idée générale, c'est ça. C'est la... un centre de personnes vont se mettre d'accord donc, pour écrire une règle. L'idée étant...
1: Qui sera valable pour tout le monde.
0: Qui sera valable pour tout le monde. Oui, ça, c'est important, ça.
1: Oui.
0: Qui sera valable pour tout le monde. Normalement,
1: il y a une mouche qui
0: nous casse les pieds. Donc, qui sera valable pour tout le monde.
1: Qui est intéressé par le débat, oui.
0: Oui, ou par ce qu'il y a autour du débat. Ouais, la règle, ok, ça intéresse tout le monde. Si tout le monde, si effectivement, ça intéresse vraiment tout le monde, tout le monde est d'accord, donc la loi est votée, est actée.
1: Oui, enfin, bon, c'est pas tout à fait vrai, parce que par tout le monde, elle est appliquée pour tout le monde, mais son écriture dépend d'une majorité, non pas de tout le monde. Hein.
0: Oui, oui. Oui, mais le principe démocratique, c'est qu'une fois que la majorité a acté, c'est pour tout le monde.
1: La majorité étant effectivement élue, logiquement, en démocratie, pas par tout le monde, mais par une majorité suffisante qui exprime le peuple.
0: Oui, enfin, c'est le principe. Si on prend un président de la République, il est élu avec une partie de la population. À partir du moment où il est élu, il est le président de tous les Français, enfin de tout le monde. Donc bon, c'est-à-dire que tout le monde est d'accord. Pas forcément, mais dans l'absolu,
1: tout le monde va la subir, en tout cas.
0: C'est ça. Ou en profiter. Donc, cette loi, c'est un ensemble de règles. Et alors, pourquoi on fait ça?
1: En plus, ce sont des lois, hein. Des lois justes. Hein.
0: Oui, mais j'aimerais qu'on finisse sur à quoi sert une loi, en fait. C'est bien joli d'édicter des règles, mais à quoi ça sert, quoi?
1: Alors, à quoi ça sert? Parce qu'en démocratie, on ne peut pas faire autrement. Vu qu'il y a beaucoup de monde.
0: Oui, jusque-là, ça va.
1: Pour faire autrement que d'édicter un certain nombre de règles qui permettent à chacun d'obéir au bien commun.
0: Ah, c'est marrant, j'aurais pas dit ça comme ça avant.
1: Non, c'est le mot obéir qui va pas.
0: Oui, c'est ça, ça me... Il y a un côté un peu...
1: J'ai bifurqué dans la... ça, ma phrase.
0: Il y a une petite glissade, là, et c'est pas... Non, non, œuvrer. Pour le bien commun.
1: Ah, œuvrer pas forcément.
0: Non, mais non, c'est ça. Je pense à dire que la loi, c'est ce qui permet à un ensemble de personnes différentes de pouvoir cohabiter dans une même société.
1: Oh, ça, c'est très bien dit.
0: Ouais, c'est plutôt ça que je voyais, en fait. Bah, je t'en veux pas, hein, ça arrive. En fait, je m'attendais à ce que tu me sortes ça, pour être tout à fait...
1: Oui, voilà.
0: C'est ça, gros.
1: J'ai lancé le peloton et après, toi, t'as pris la tête et puis c'est tout.
0: Et donc, on est d'accord, c'est ça en fait l'idée. C'est que la loi, elle permet aux individus de vivre correctement au sein d'une société.
1: Oui.
0: Sans se taper dessus, sans que ça se passe mal, etc. Et effectivement, quand il y a des soucis, en général, c'est que la loi n'est pas respectée.
1: Oui.
0: Alors là, je suis en train de dire la loi avec un grand L. Et on parle plutôt des lois.
1: Les lois ne sont pas respectées. Bon,
0: bah, voilà, les lois ne sont pas respectées. C'est ça l'idée. Enfin, bon, après, effectivement, les lois, pour qu'elles soient appliquées, il y a un tas de trucs, mais bon, ça dépend des pays. Sachant que les lois peuvent être... elles sont forcément associées à un pays, mais elles peuvent être au-delà. C'est-à-dire qu'il y a des lois communes à un ensemble de pays.
1: Oui, tu vas finir avec la notion de loi naturelle, toi, si tu continues comme ça.
0: Pas forcément.
1: Non, il ne tient pas.
0: Non, je ne pensais pas y arriver, d'ailleurs, j'avais oublié que c'était faisable, ça tient. Mais non, non, je pensais plus à des évidences, comment tue pas les gens, enfin ce genre de choses, où c'est cohérent, quoi.
1: Ouais, c'est pas partagé par tout le monde, ça, hein.
0: Quand même.
1: Certaines civilisations, certaines religions éliminent volontiers ceux qui ne sont pas d'accord. Hein.
0: Oui. Oui, par la loi, effectivement. Donc, c'était pas le bon exemple. Non, mais je pense à des lois plus pratico-pratiques, quoi. Le code de la route, qui est quand même commun à tout le monde, dans les grandes lignes. Hein.
1: Toutes les personnes, oui, qui sont sur un même territoire. Parce que,
0: non, ça va bien au-delà.
1: Oui et non. Tu roules à droite, tu roules à gauche.
0: Oui, après, il y a des petits trucs comme ça, mais les grandes lignes. Avec la notion de limitation, la notion de priorité, la notion de stop, d'arrêt, de feu. C'est commun à tout le monde, ça.
1: Oui.
0: Après, il y a des petites nuances, mais bon, c'est normal, ça s'adapte. Tout le monde ne parle pas notre langue, je veux dire, à un moment donné, s'adapte. Donc, la loi,
1: donc, oui.
0: C'est ce qui permet à tout individu de pouvoir vivre correctement au sein d'une société.
1: Alors, il y a ton copain, tu sais que je sais que tu l'adores beaucoup.
0: Ouais, je sais qu'il allait arriver.

0: Donc, on édicte un certain nombre de règles,
1: ouais,
0: valables pour tous. Et c'est pour ça que je disais bien commun, parce que c'est lui qui l'utilise.
1: Oui. Bah oui. Donc, ouais, c'est ça, on a mis un centre de règles qui permet à tout le monde de cohabiter sans se marcher dessus, quoi.
0: Voilà. Et pour un bien commun. Donc, s'il est commun, il est aussi valable pour chacun.
1: Ouais, bah ça veut dire qu'une loi est forcément juste, du coup.
0: À un instant T par un gouvernement X, oui.
1: Un instant T par un gouvernement X, oui. C'est vrai, on a pris deux lettres de l'alphabet, il y en a d'autres. Ouais, c'est une photo, quoi. Ce que tu es en train de dire globalement, c'est que comme le monde évolue, il faudrait quand même que tout évolue tout le temps.
0: Ben, c'est bien le principe des parlements qui n'arrêtent pas de voter des lois. Hein.
1: Oui, mais dans ce cas-là, il faudrait enlever les vues, c'est qui ne servent à rien.
0: Oui, mais ça, on ne sait pas faire.
1: Ah, on sait pas
0: par
1: faire.
0: Par contre, il y en a quand même qui sont annulés.
1: Oui, il y en a quand même qui
0: mais pas temps, assez, quoi.
1: Ça prend du temps.
0: Bah oui, ça permet aux avocats de vivre aussi.
1: Oui, effectivement, oui. Ouais, donc vaut-il mieux être gouverné par un homme vertueux ou par des lois justes? Même la formulation de la phrase me perturbe. Même ça. Eh ben, on se fait une petite pause là, et
0: ah ben,
1: puis
0: on est reparti,
1: on reprend
0: alors.
1: Ça après.

0: première partie là.
1: Exactement.
0: Alors,
1: on essaie.
0: Oui, c'est un peu. C'est pas bon. Vaut-il mieux être gouverné par un homme vertueux ou par des lois justes? On a réussi à bien se dépatouiller, je trouve, quand même, avec le côté vertueux.
1: Hein. Oui.
0: Là, là, c'est très clair. Gouverner, on est pas mal. Non, mais on a éclairci à quoi ce que ça veut dire, quoi. Les lois, bon, les lois. Oui, les lois, on voit que ça, oui, si, quand même. Hein, c'est quand même un ensemble de règles, en gros, qui permet à la société de fonctionner.
1: Oui.
0: Parce qu'en fait, je suis en train de me dire tout à l'heure qu'on disait que ça permettait aux individus de pouvoir cohabiter au sein de la société, mais c'est pas forcément au niveau de l'individu, c'est quand même au niveau de la société, c'est les lois qui font que ça fonctionne.
1: Oui, tout à fait.
0: C'est plutôt à ce niveau-là, quoi. C'est un niveau juste au-dessus.
1: Mais pourquoi a-t-on besoin de dire juste ?
0: Eh bien, c'est, normalement, c'est implicite.
1: Normalement, c'est implicite.
0: C'est ça, puis c'est pour le bien de la... Enfin, pour le bien. Pour le... Ah. Pour le bon fonctionnement de la société, et ben c'est là qu'il est le truc. Une loi juste, elle est juste pour qui, pourquoi?
1: Et voilà, c'est pour ça que j'ai dit tout à l'heure, ça dépend de l'instant T, je ne sais plus, du gouvernement X.
0: Oui, c'est ça, oui, vrai qu'on ne voit pas, oui. et en fait, ça veut dire quoi juste en fait?
1: Juste.
0: Oui.
1: Jus, latin.
0: Ouais. D'accord.
1: Et tu sais ce que ça veut dire, le jus?
0: Ben non, c'est du latin.
1: Le droit.
0: Ah ben ça va pas nous aider, ça. D'accord. Donc juste, ça vient du... Ça véhicule le côté droit.
1: Oui, c'est le juridique.
0: Ah oui, c'est ça, le côté droit, au sens juridique du terme.
1: Oui.
0: Okay.
1: Oui, c'est pas la gauche.
0: Oui. Non, mais je pensais au côté rectitude...
1: Ah oui, ah bah on pourrait effectivement.
0: Donc là, non, oui, parce que, ouais, raide comme la justice, ok.
1: Oui, oui. Donc...

0: C'est ça, le côté droit au sens
1: juridique.
0: Juridique du terme. Oui, donc une loi juste, si ça vient de là, c'est forcément le cas, quoi. Mais...
1: Alors, par des lois du droit, ça ne veut absolument rien dire. Mais
0: Oui. Oui, donc on sent bien que là, c'est l'emploi plus du mot d'aujourd'hui.
1: Enfin, oui, c'est plus justice, quoi.
0: Ouais, c'est ça, merci. Putain, je tourne en rond depuis tout à l'heure là-dessus. Justice, je cherchais le mot, je ne l'avais pas. Pourtant, j'ai le début. On est plus sur le côté juste au sens justice. C'est-à-dire que le... Comment dire ? Ça paraît... C'est pas choquant. Quand c'est juste, ça met tout le monde d'accord, en fait.
1: Oui.
0: Mais vraiment tout le monde.
1: Oui, ça veut dire que tout le monde est censé reconnaître la loi comme étant juste.
0: C'est ça. Ça se longtemps que ça ne l'est pas.
1: Ça,
0: hein,
1: ça paraît un peu ambitieux.
0: Non, ce que je veux dire, c'est qu'une décision qui est juste, même si elle va à l'encontre d'individus, si elle est juste, ils vont râler. Mais elle est juste, ils vont l'accepter.
1: Oui, ça, je ne sais pas.
0: En considérant que tout le monde est de bonne foi, bien entendu.
1: Oui, non, mais même, quand je t'ai dit à l'instant T, gouvernement X, on pouvait penser à Vichy, qui a dicté des lois,
0: oui,
1: dites justes.
0: Oui, mais qui ne l'étaient pas avec le recul.
1: Qui ne l'étaient pas, effectivement. Et donc, l'homme vertueux qui était De Gaulle...
0: Mmh. Oui, ok, on va refaire un peu au morceau.
1: Ça fonctionne comment, quoi, tu vois ?
0: Oui, oui.
1: Les lois justes de Pétain ne l'étaient pas. Et pourtant, elles étaient appliquées. Pour le bien de tous.
0: Sachant que, si on prend cet exemple-là, Pétain, dans l'absolu, c'était quelqu'un qui était courageux.
1: Ah, ça y est, tu reprends le...
0: Non, mais je reprends la liste, elle me plaît beaucoup, cette liste. Non, mais je veux dire, il y avait eu des faits d'armes, garde 14-18, enfin des faits d'armes.
1: Oui, c'est ça, oui.
0: Encore
1: oui,
0: que
1: oui.
0: C'est pas très clair, mais tu vois, c'est quelqu'un de tempéré, de plutôt prudent, parce que c'est un peu ce qu'on lui reprochait, d'ailleurs. Donc, potentiellement, on aurait pu le qualifier d'homme vertueux.
1: Oui.
0: C'est avant 39, disons.
1: Avant 39, oui.
0: C'est l'histoire est faite par les gagnants. Hein, donc bon. Oui. Mais tu vois, il aurait pu être qualifié d'homme vertueux. Et les lois ne l'étaient un peu, enfin, l'étaient un peu moins.
1: Et les lois qu'il a édictées en gouvernant.
0: Oui, bah c'est ça.
1: Là, on prend le mot gouverner, là. En gouvernant, il a...
0: Donc ça expliquerait, ça c'est un exemple qui est intéressant, parce que la phrase, donc vaut-il mieux être gouverné par un homme vertueux ou par des lois justes, moi je l'aurais bien mise, vaut-il mieux être gouverné par un homme vertueux que par des lois justes. Sous-entendu, c'est mieux, enfin s'il y a... Mais le ou, si tu veux, si tu dis vaut-il mieux être gouverné par un homme vertueux, mieux que par des lois justes, ça sous-entend que c'est un homme vertueux ou des lois justes, que tu retrouves pas les deux dans la même configuration, au même moment, au même endroit. Alors que si tu dis vaut-il mieux être gouverné par un homme vertueux ou par des lois justes, là ça sous-entend qu'en fait tu peux avoir à la fois un homme vertueux et à la fois des lois justes.
1: Mais pas simultanément, parce que c'est où ?
0: Oui, mais ça veut dire que la gouvernance se fait soit par l'homme vertueux, soit par les lois justes.
1: Oui, à un moment donné, il faut se demander si l'un peut dominer l'autre.
0: Là, ce qu'on vient de dire, c'est qu'on peut avoir un homme vertueux qui fait des lois pas justes.
1: Un homme qui a été vertueux.
0: Voilà, c'est là. Mais qu'est-ce qui dit qu'il ne l'était plus ?
1: Dans ce qu'il a fait, dans ses actes.
0: Tu veux dire qu'il n'y avait pas de force d'âme, il n'y avait pas de justice, pas de tempérance, pas de prudence ?
1: En tout cas, il avait perdu un certain nombre de valeurs.
0: Ouais, il avait perdu des points, ouais, oui. Ça, c'est clair. Mais après, c'est avec le recul qu'on voit ça.
1: Ah ben non, mais c'est sûr que si De Gaulle n'était pas arrivé, on serait toujours allemand.
0: Oh, j'arriverais peut-être à parler allemand. Ouais, oui, non, mais clairement, oui, il y a eu un... Mais c'est intéressant, ça, parce que, si tu veux,
1: Et du coup, oui, Pétain aurait été... glorifié comme étant un homme vertueux.
0: Oui, mais on aurait quoi qui se passe, subi des lois pas justes, injustes. Parce qu'elles l'étaient, ces lois n'étaient pas justes.
1: Elles étaient injustes,
0: effectivement. C'est-à-dire, c'est pas, et là, c'est pas. Il n'y a pas besoin de recul pour ça, tu veux dire, c'est pas. Parce que l'histoire est toujours faite par les gagnants, hein, ça c'est comme ça. Donc effectivement, t'es gagnant, pétain, c'est le méchant, pof, au revoir. Par contre, les lois, c'est pas l'histoire qui va dire si elles sont justes ou pas. C'est les gens qui vont les appliquer ou pas, et qui vont les subir ou en profiter. Enfin, et ça, c'est un instant T d'ailleurs. Et c'est ça.
1: C'est ce que je disais.
0: C'est tout à fait. Tout à fait, tout à fait. Donc, comment on va se déprêter de ça? Du coup. Ouais. En fait, est-ce que ça reviendrait. C'est ce qui me gêne un peu là-dedans. Enfin, c'est que dans le. Mettre en fait en vis-à-vis un homme, donc ce qu'on disait tout à l'heure,
1: oui.
0: Pourquoi mais un homme, il y a un côté sauveur en fait, enfin
1: oui,
0: potentiellement,
1: oui, il y a bien un côté,
0: et de l'autre côté des lois, il y a un côté un peu conservateur, il y a un côté bloc, et ça me paraît délicat dans le message qui passe, quoi, enfin dans ce que ça peut amener comme conclusion. Qui peuvent être un peu hâtives, peut-être.
1: De toute façon, à la fin, elle est bancale, cette phrase.
0: À la fin, elle est bancale.
1: Oui, parce que gouverner par un homme vertueux. Un.
0: Oui.
1: Mais il est limité, le mec. Il n'est pas immortel.
0: Oui. Oui, mais c'est ça. C'est... Mais c'est pas grave.
1: S'arrêter par des hommes vertueux, ok. Il peut y avoir une durée.
0: Mais eh bien, là, je suis pas d'accord. Non, je trouve que un homme vertueux, il est intéressant.
1: Ben oui, mais c'est le sauveur.
0: Mais vaut-il mieux être gouverné à un instant donné, du coup?
1: À un instant. C'est pour ça que je te. C'est l'instant T.
0: Oui, mais l'instant T, il est. C'est un point, quoi.
1: Mais c'est un point. Un homme vertueux.
0: Oui, c'est un point à l'échelle de l'humanité. Mais il y a quand même une certaine durée quand tu es gouverné par un homme vertueux ou pas, d'ailleurs. Il y a une durée. Et après, on peut avoir un autre.
1: Durée, mais par des lois justes, en principe, c'est censé
0: aller au-delà.
1: Aller au-delà de la durée. On échappe au temps.
0: Disons qu'il n'y a pas de notion de temps.
1: Voilà.
0: C'est le temps.
1: Un homme vertueux, on est quand même limité par la durée d'une personne.
0: Oui, après, est-ce que c'est un argument pour dire qu'il vaut mieux l'un que l'autre? Je suis pas sûr. Après, en termes de civilisation, ça veut dire qu'en fait, c'est pas pérenne, quoi. Voilà ce que ça veut dire. Mmh. Un homme vertueux, enfin, même si l'homme, c'est côté vertu, pardon, j'allais dire un homme vertueux, c'est pas pérenne, mais c'est pas la vertu qui n'est pas pérenne, c'est la gouvernance.
1: Oui.
0: La gouvernance ne l'est pas. Et donc, du coup, si on se base juste sur le côté pérenne, c'est pas valable du tout, quoi. Il vaut mieux avoir des lois justes, ça c'est pérenne.
1: Oui.
0: D'un autre côté. Ah ouais, c'est-à-dire que si tu as un homme vertueux aux commandes et qui fait passer des lois justes.
1: Ah bah là, il faut les deux, c'est plus où.
0: Non, mais ça veut. Non, bah justement, c'est là qu'est le truc. Ça veut dire qu'en fait, la gouvernance, c'est la loi.
1: Bon, c'est l'homme vertueux qui va édicter des lois justes.
0: Mais dans ce cas-là, si c'est lui qui les édicte, c'est lui qui gouverne, point. Et voilà, ça marche pas, ça.
1: Mais du coup, ça fait. Oui,
0: ça marche pas du tout, ça. Ça marche pas du tout, du tout, du tout.
1: Non, il n'y a plus de sujet. Le sujet disparaît du même coup.
0: Oui, non, mais ça n'a rien à voir. Oui, ça marche pas du tout. Après, je reviens. Bon, le mieux, là. C'est bizarre, enfin, mieux. C'est-à-dire que c'est pas catégorique, quoi. Tu vois ce qu'on disait tout à l'heure, hein, vaut-il mieux, c'est une expression complète, vaut-il mieux, c'est une espèce de package, là. C'est pas est-ce qu'il faut.
1: Non.
0: C'est pas, t'avais pris un autre exemple, je sais plus quoi, enfin, c'est un peu nuancé, ça. C'est un peu, ça c'est un peu mieux, quand même.
1: Oui, il faut une notion de préférence.
0: Ouais, mais tu vois ce que je veux dire, c'est pas tranché. Vaut-il mieux, c'est-à-dire qu'à la limite, l'un ou l'autre, ça se tient. C'est ça que ça veut dire, vaut-il mieux, c'est que l'un ou l'autre se tient, en fait. c'est, ça se tient, mais du coup, c'est mieux l'un que l'autre. Ils sont proches, mais c'est mieux l'un que l'autre.
1: Oui, là, je ne vois pas très bien où tu veux en venir.
0: Ce que je veux dire, c'est que le mieux, c'est pas, il n'y a pas une marche.
1: Ah, il n'y a pas d'absolu, hein, ça c'est clair.
0: Tu vois, il n'y a pas du tout d'absolu, donc ça, potentiellement, c'est des concepts proches, quoi. C'est-à-dire que ce soit l'un ou l'autre, ok, c'est bien, mais il y a peut-être un qui est mieux, quand même.
1: C'est comme ça qu'on finira par conclure, d'ailleurs.
0: Je suis pas sûr, hein. Je suis pas sûr, parce que...
1: Est-il mieux être gouverné par un homme, sachant que ça ne sera pas pérenne, ou par des lois qui, elles, échappent à la notion de temps?
0: Oui. À mon avis, c'est plus comme ça qu'on va s'orienter sur la conclusion.
1: Bah oui.
0: Mais c'est pas encore très très clair, notre affaire, je trouve. Enfin, dans ma tête, en tous les cas, ça l'est pas. Mais on va se faire une pause, hein. Oh bah, comme ça, on se fera une dernière ligne droite et tout.
1: Voilà.
0: À tout de suite.

0: dernière ligne droite.
1: Exactement. Ouais, on est dans un salon un peu zen là quand même. Donc dernière ligne droite avec une réponse, on va apporter une réponse.
0: Pas la machine non, qui moule bah café non, qui bah est bah non. Rien.
1: Bon, déjà, il n'y a plus de pression, donc on est à la bouteille. Enfin bref. Bref, vaut-il mieux être gouverné par un homme vertueux ou par des lois justes? Voilà la question réflexion du jour. Hein. Donc Dakar, juin 2026, série L. Ils ont dû suer à grosses gouttes. Hein. Et pas que pour raison caniculaire, hein, je tiens. Bien.
0: Bon, ceci dit,
1: oui.
0: On a dit par un homme vertueux.
1: Oui.
0: Ok. Peut-être peut-on penser qu'il y aura toujours un homme vertueux.
1: Tu te rends compte que peut-être peut-on penser, on est vraiment dans remarche sur des œufs là. Hein. Peut-être peut-on penser qu'il y aura toujours un homme vertueux. Oui, on peut peut-être se donner l'autorisation de penser ça. On va s'autoriser à y croire.
0: C'est-à-dire que l'individu vertueux,
1: oui.
0: Donc qui répond aux quatre critères qu'on a définis plus tôt grâce à Aristote,
1: voilà,
0: pourrait remplacer.
1: Ouais.
0: Un ensemble de règles valables pour tout un groupe.
1: Alors ça, tu l'as en fait ça, mais sur des à petite échelle. Tout ce qui est dans les villages, les petits villages où t'as un sage en fait.
0: Oui.
1: Enfin c'est ça en fait l'idée. C'est-à-dire que t'as des t'as pas de règles établies, c'est des us et coutumes en fait. Et le sage qui est l'homme vertueux, ou la personne en face de moi quand on discute, donc le sage lui va comment dire, trancher sur la viabilité de telle ou telle nouvelle habitude ou coutume, je ne sais quoi, pour le bien de l'ensemble de cette micro-civilisation du village en fait.
0: Il va être sage.
1: C'est ça, d'où on l'appelle le sage, mais il va être sage, c'est-à-dire qu'il est forcément vertueux, puisqu'il a les quatre composantes adéquates,
0: voilà.
1: Et en plus il a le savoir.
0: Il a quatre médailles.
1: Voilà, c'est ça. Mais il a aussi la sagesse, il a le savoir.
0: Oui, il a la sagesse, il a le savoir, en l'occurrence, oui.
1: Et donc, effectivement, là, l'entité est gouvernée, clairement, mais je ne suis même pas sûr que ce soit gouverné, en fait. C'est ça, le truc. Donc, il y a une référence. Il y a une référence qui est le sage du village. Alors, je ne suis pas sûr qu'il gouverne, mais il donne des orientations.
0: Il gouverne de facto, parce que tout le monde le reconnaît comme étant...
1: Oui, c'est ça. En cas de décision à prendre, on va le solliciter.
0: Voilà.
1: Et donc, effectivement, c'est lui qui va orienter les choix ou je ne sais quoi. Mais c'est à une petite échelle.
0: Mais alors donc, si je reprends et que je poursuis ce que tu dis... dans une démocratie telle que nous la connaissons, notamment en France, tous les 5 ans, on élit quelqu'un.
1: Oui.
0: Un homme ou une femme.
1: Oui.
0: Qui est censé être...
1: Au comment ?
0: Vertueux.
1: Il est censé être vertueux.
0: Ah !
1: Et c'est bien tout le problème, je pense. C'est qu'aujourd'hui, on n'en a pas la certitude.
0: De moins en moins, mais...
1: Non, mais le côté tout pourri, moi problème. Je vote pas. Mais non, mais je vote pas parce que c'est un peu ça l'idée, c'est qu'on n'a plus la confirmation ou la certitude que la personne est vertueuse. Alors c'est peut-être pas ça présenté
0: donc,
1: comme
0: c'est
1: ça.
0: C'est peut-être ça, justement. On ne lui reconnaît plus les quatre critères.
1: Ah bah clairement pas, non.
0: C'est toi qui le dis, du coup.
1: Non, mais
0: un instant, c'est moi qui disais que c'était pas évident.
1: Non, mais alors, je ne pas. Je pense qu'il y a pas mal de démocraties. Il n'y a pas que la nôtre, hein, mais la nôtre, on la connaît bien. Je suis désolé, mais l'autre pignouf avec ses cheveux colorés en face, là, je suis désolé.
0: Ah oui, bah alors lui, il n'a rien.
1: Ben oui. Ah si, si, il a le courage.
0: Oui, il a
1: mais
0: le courage.
1: Sans la moralité, par contre. Mais non, c'est de l'inconscience, c'est pas du courage, c'est de l'inconscience.
0: Oui, c'est ce que c'est-à-dire, je voulais dire, justement.
1: C'est pas... Et il est élu. Il a été élu.
0: Il a été élu.
1: Je crois qu'il ne sera jamais réélu. Mais
0: parce qu'on ne peut plus maintenant.
1: Oui, mais c'est ça.
0: Les deux.
1: Mais donc il a été même réélu.
0: Quoi qu'il est capable de dire, oui, mais deux, c'est pas de suite, donc on peut recommencer.
1: Oui, c'est bah, bon, bref. Tout ça pour dire que lui, il est clairement pas vertueux au sens de ce qu'on a dit. Et là, c'est... Donc, il n'y a pas la reconnaissance de vertu. Et je pense que les gens ont conscience de ça, forcément. Donc, bon.
0: Remarque, il faut attendre les élections intermédiaires hein, aux États-Unis pour savoir.
1: Ouais.
0: Ça se trouve, il va être...
1: Oui, j'ai des doutes. Hein.
0: Oui, moi aussi, j'espère, en tout cas.
1: J'espère, mais j'ai des doutes. C'est quand même un pays où l'argent compte énormément. Et a un poids important. Et il y a beaucoup d'argent. Mais si on revient sur notre truc, là... Pourquoi on était partis ?
0: Peut-être que tu dis ça, toi, mais les lois justes, elles sont où, aux États-Unis ?
1: Eh bien, justement, je ne sais pas. Puisqu'il y a pas mal de lois qui sont amendées, qui sont modifiées, enfin, qui essayent en tous les cas.
0: Ah oui. Ah oui, non, mais ils changent tout.
1: Oui, alors après, nous, on est un peu loin.
0: Après, il y a des lois qui devraient contrôler.
1: C'est ça. Mais moi, je m'intéresse plus aux sciences, hein, comme tu le sais. Il y a des lois qui sont des lois budgétaires. Accordant des minima, en termes de budget à des instituts de recherche, à des facs, à des universités. Trump a décrété qu'il coupait les robinets.
0: Oui, ça, effectivement.
1: Il n'a pas le droit de les couper complètement, puisqu'il y a des lois. Mais il passe outre. Ça s'appelle le fascisme, passer outre la loi. Il n'empêche que pour l'instant, ça passe. Alors, ça râle hein, beaucoup, sauf que derrière, c'est la justice, et la justice, elle est lente par rapport à la réactivité du bonhomme.
0: Ben voilà, c'est un élément, ça, quand même. Vaut-il mieux être gouverné par un homme vertueux qui, lui, a le moyen d'agir, ou par des lois justes, inapplicables, au moins dans le temps.
1: Voilà, c'est ça. Et là, c'est le contraire de ce qu'on disait tout à l'heure, du coup, puisque l'argument temporel, qui était un inconvénient, là, ça devient un avantage, un intérêt. Pas si simple, hein.
0: Non, pas si simple.
1: Pas si simple.
0: Bon, nous sommes sur la quatrième partie de cette émission.
1: Et qu'il va falloir qu'on arrive qu'on arrive à conclure quand même là-dessus. Après, c'est du Dakar. C'est quand même souvent en nuance. Si on reprend l'exemple de Gaulle, homme vertueux, il est passé outre les lois qu'il trouvait injustes. Une fois que ça a été fait, des lois justes ont été remises en place. Il s'est mis en retrait. Enfin, il s'est mis en retrait, j'en sais rien, mais...
0: Si.
1: Je veux dire, il n'a plus gouverné.
0: Il n'a plus gouverné. Il est revenu après coup. Mais
1: Oui, mais c'est dans un autre contexte, en fait.
0: Dans un autre contexte. Mais effectivement, il s'était retiré.
1: Il est revenu dans un contexte plus politique que de sauveur. C'est là que je veux en venir, en fait. Et ce que je me demande, c'est si la notion d'homme vertueux, et c'est ce que je voulais dire tout à l'heure, c'est pas valable dans le cadre d'une crise. C'est-à-dire que tu as une crise, et dans l'histoire, c'est assez vrai, des hommes dits exceptionnels sont toujours ressortis en cas de crise. Pourquoi ? Parce que dans la crise, tu as des lois qui sont obligées de sortir pour gérer la crise, qui sont pas forcément justes, mais qui sont nécessaires. La dernière grosse crise qu'on a connue, c'était le Covid. Enfermer tout le monde chez soi, c'est pas juste. Mais c'était nécessaire. A priori.
0: Oui.
1: On imagine ça. Mais c'est pas juste. C'est nécessaire.
0: Là, t'es en plein Machiavel. La fin justifie les moyens.
1: Ouais, des princes, ouais. Et oui. Mais c'était un peu le discours. C'est clairement le discours, même. Et à l'échelle du globe. Hein. Moi, ce qui m'a étonné, c'est qu'il n'y ait eu personne qui soit ressorti de ça. Qu'on n'ait pas eu un type qui sort de la crise, quoi. Quelqu'un, quoi, qui sort de là. Et là, je me suis dit, c'est foutu, en France, on n'a plus personne.
0: Ouais. Ça ne m'a pas frappé plus que ça.
1: Mais on n'a pas eu de personnage, en fait, qui est sorti du lot par des réflexions justes, justement, par une attitude vertueuse. On n'a pas eu ce genre de choses. On a eu un brouhaha médiatique, là.
0: Qu'est-ce qu'il aurait pu faire de plus ? Il était enfermé, comme tout le monde.
1: Je dis pas faire quelque chose, mais avoir un... Bon, peu importe. Mais ce que je veux dire, c'est qu'en général, un homme vertueux et reconnu en tant que tel va sortir en cas de crise, puisque c'est là qu'on va plus reconnaître les lois. Et du coup, on n'est plus dirigé par des lois, ou tout au moins, si on est dirigé par des lois, elles ne sont pas justes. Si on est gouverné par des lois, on ne les estime pas justes. Donc c'est là que ça ressort.
0: Donc là, effectivement, tu vas finir par excuser Pétain.
1: Ah ben non. Ben non, parce qu'en fait, je pense que...
0: Ou l'excuser, ou du moins le justifier. Parce qu'il était en crise.
1: Oui, non, mais c'est exactement comme le Covid, en fait. Il a fait des lois, donc pour le Covid, on a eu des ouais, c'est quand même sous forme de... Alors, c'est pas des lois, mais pas loin, qui t'interdit de sortir.
0: Ça a été une loi.
1: Oui, non, mais c'est pas grave, c'est dans l'absolu, quoi. Elle est pas juste, elle est nécessaire. Mais par contre, tout le monde était conscient que c'était nécessaire.
0: Ben voilà, c'était reconnu par tous.
1: C'est reconnu par
0: tous. Jean-Jacques Rousseau.
1: Comment ça me gonflait, celui-là. mais elle était pas juste, mais reconnue par tous. Alors que, putain, la loi était pas juste et pas reconnue par tous, hein, clairement.
0: Oui.
1: C'est pas tout à fait pareil, c'est pas... Après, en ce qui concerne qui que ce soit, j'ai envie de dire, le mec qui promulgue les lois, derrière, il assume. Hein. Sa loi, c'est de la dope, tant pis pour lui. Hein. Non, mais... à un moment donné... donc tout ça pour dire que peut-être que le vaut-il mieux être gouverné par un homme vertueux ou par des lois justes, ça revient à dire ce que j'ai dit tout à l'heure, hein. Il y a une histoire de temps, une histoire temporelle. Et donc, à un certain moment... Il est sans doute nécessaire pour des problèmes de réactivité, en fait.
0: Oui,
1: parce que la loi étant lente.
0: Soit un homme vertueux.
1: Qui prenne le relais, en fait.
0: Ouais, c'est ça, oui.
1: Et comme il est vertueux, c'est pas un dictateur, c'est pas tout ça, il est vertueux.
0: Oui.
1: Il va mettre en place des lois justes qui vont permettre de gouverner dans le temps long l'ensemble du bazar. Oui. Qu'est-ce que tu penses de ce truc-là? C'est ça, on tend un peu vers ça, ce genre de choses. Savoir qu'il y a une notion quand même temporelle et une notion de cycle. Dans quel cycle on est? Est-ce qu'on est dans une situation de crise? Est-ce qu'on est dans une... etc.
0: De vrai, tu as introduit la notion quand même d'exception, quoi.
1: Voilà, c'est... merci. C'est ça. Est-ce qu'on est dans une situation d'exception ou pas? Et je pense que la gouvernance par un homme vertueux doit arriver, et carrément même mieux, dans une situation d'exception où il y a besoin d'une réactivité.
0: Et alors Mao, en Chine?
1: Était-il vertueux?
0: Oui, était-il vertueux? Il a tué quand même.
1: Je ne sais pas s'il était vertueux.
0: Quelques millions de personnes.
1: Est-ce qu'il a mis des lois justes?
0: Mais on vit. La Chine vit toujours dans le même camp, dans le régime qu'il a mis en place.
1: Ce que je veux dire, c'est que est-ce qu'il est arrivé dans dans une situation un peu exceptionnelle?
0: Oui.
1: Est-ce qu'il a promulgué les lois justes et il s'est retiré, puisque pour laisser les lois justes gouverner.
0: Il ne s'est pas retiré.
1: Voilà, donc ça marche
0: pas. Ça marche pas.
1: Ça marche pas.
0: Et Fidel Castro, pareil.
1: Oui, il est arrivé dans une situation, mais effectivement, tiens, on va prendre Fidel Castro, que je connais un petit peu plus que Mao. Fidel Castro, il y avait, vu Cuba, c'était n'importe quoi. Il est arrivé, et bien, il a remis les choses en place correctement. Il a, au départ, inculqué des lois justes, et après, c'est parti en sucette, parce qu'il est resté longtemps, et puis ça marche plus. C'est-à-dire qu'il a continué, alors que c'était plus nécessaire. Ça n'aurait pas dû être nécessaire. On n'était plus dans la situation exceptionnelle.
0: D'accord. Donc l'homme vertueux, c'est du provisoire.
1: Non, la gouvernance par un homme vertueux est mieux tant que c'est du provisoire, du coup, et que c'est une situation exceptionnelle.
0: Et donc,
1: c'est le côté temporel. Ce que tu disais tout à l'heure, en fait.
0: Oui, oui.
1: Et en fait, c'est un intérêt. C'est plus réactif, c'est valable pour tout le monde, ça promulgue des lois justes qui permettent à un homme vertueux de s'extirper, et puis voilà.
0: Ben voilà une conclusion qu'elle est bonne.
1: Je pense que moi je vois ça comme ça, en fait. C'est-à-dire qu'il y a l'aspect temporel, l'aspect réactivité et l'aspect crise qui doit se... dans le cadre d'une gouvernance.
0: Ben non, mais je prends assez volontiers.
1: Là. Oh la vache, j'aurais juste. Eh ben, vaut-il mieux être gouverné par un homme vertueux?
0: Je t'ai soufflé.
1: Ou par... Ah bon, oui, j'avoue. J'avoue, les petits papiers, on les voit pas à la radio, mais...
0: Il n'y a rien du tout.
1: Oui, ou par des lois justes. Eh bien, en fait, on est à peu près d'accord sur le fait que il faut, là-dedans, intégrer des situations exceptionnelles.
0: Voilà. Il y a une notion de situation.
1: Et temporelle.
0: Et oui.
1: Et à situation exceptionnelle, il vaut mieux être gouverné par un homme vertueux, mais dans un temps court. Sinon, et ça c'est quand même vachement important, plutôt par des lois justes, quand même. Dans le temps long.
0: Dans le temps, oui. En tout cas, il faut y tendre.
1: Ouais. Et ben voilà, la suite dans un mois, gentil.
0: Ben bien sûr.
1: Allez, dans un mois.
0: À bientôt.